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4: Bonjour à toutes et à tous, bonjour à tous et bienvenue sur Radio Panique 105.4 pour votre rendez-vous du vendredi matin. J'espère que vous allez bien, il est actuellement 7h à Saint-Josse et nous sommes le vendredi 12 juin. J'espère que votre semaine s'est bien passée et que vous êtes prêts à apprécier le week-end parce que oui, chez Radio Panique, le week-end commence dès le vendredi 7h. Et pour bien commencer cette journée, nous allons nous mettre sur un son latino d'outre-mer. Et je vous retrouve dans quelques instants après cette magnifique mélodie.

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0: Et c'était AVI A7 sur Radio Panic 105.4. Nous sommes ravis de vous retrouver ce matin. Alors, IBI, qui veut dire jumelle en langue yoruba, est un groupe musical féminin français d'origine cubaine, vénézuélienne et tunisienne. Et qui est un groupe qui chante en anglais, en espagnol et en yoruba. Donc j'espère que vous avez apprécié découvrir cette mélodie qui nous met un petit peu dans l'ambiance, parce que figurez-vous qu'aujourd'hui, c'est le premier jour de la Coupe du Monde également, qui va se passer, qui a commencé au Mexique. Donc on en reparlera un petit peu plus tard dans l'actualité, étant donné que le sport s'est mêlé à la politique cette année, et on va essayer de décrypter tout ça ensemble. En tout cas, n'hésitez pas à nous rejoindre sur le chat et nous dire comment se passe votre début de week-end. Nous allons recevoir Juliane un petit peu plus tard dans la journée, probablement aux alentours de 8h30, comme d'habitude, avec notre invité qu'on va recevoir par team cette fois-ci. Donc, n'ayant pas pu se déplacer directement. En tout cas, j'espère que vous allez apprécier notre invité. En attendant, c'est parti pour le...
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0: Et rebonjour à toutes et à tous. Alors, on débute ce vendredi 12 juin sous une ambiance encore un peu humide. Aujourd'hui, prévoyez de la pluie légère en journée, avec un thermomètre qui grimpera tout de même jusqu'à 18 degrés. Heureusement, la nuit s'approchant, elle s'annoncera un petit peu plus calme, principalement nuageuse, certes, mais avec un minima de 14 degrés. Donc si vous prévoyez de sortir pour vous amuser, sachez que la température sera un petit peu plus clémente avec nous en fin de journée. Bonne nouvelle également pour votre samedi, le 13 juin, le temps s'améliore nettement. Nous aurons droit à un ciel partiellement ensoleillé. Les températures en profiteront pour grimper également avec une belle maxima de 21 degrés. Le vent restera orienté à l'ouest avec 13 km/h, ce qui reste assez léger, et la nuit sera dégagée et partiellement nuageuse avec 12 degrés au thermomètre. Enfin, pour la journée du dimanche 14 juin, le soleil jouera encore les prolongations avec des conditions partiellement ensoleillées. Les températures fléchiront un tout petit peu pour afficher 18 degrés au meilleur durant la journée. Un week-end globalement très agréable qui s'annonce après les gouttes d'aujourd'hui. Excellente journée à toutes et à tous.

Welcome back sur Radio Panique 105.4 pour votre rendez-vous du vendredi matin. Alors nous allons passer, comme on l'a dit tout à l'heure, on va revoir un petit peu l'actualité de ce jour un peu spécial étant donné que c'est la Coupe du Monde de football, mais pas que. Un grand auteur a dit un jour que la culture était le thermomètre de la géopolitique et la Coupe du Monde ne fait pas écart, malheureusement, à cette phrase, étant donné qu'on va le voir. Alors, tout d'abord, pour commencer, cette Coupe du Monde ne se passe pas dans un seul pays, non pas dans deux pays, mais dans trois, comptant le Canada, le Mexique et les États-Unis. Aux grandes joies de la géopolitique, les matchs vont se disperser sur l'ensemble des continents nord-américains à travers 16 villes hôtes. Ce sera le stade d'Azteca à Mexico City qui deviendra le premier stade de l'histoire à accueillir trois Coupes du Monde jusqu'aux arènes ultra-modernes de Los Angeles, Dallas ou New York. Un axe géopolitique et sportif immense qui promet une ambiance unique et nous l'espérons plus pacifique que ce qu'on aurait tendance à vouloir projeter. Alors, l'addition record, nous avons 48 nations, non pas 32 comme d'habitude, mais 48. Plus de pays, ce qui veut dire plus de rêves. Des invités surprises comme l'Ouzbékistan, la Jordanie, qui fêtent leur toute première participation, mais surtout un vrai marathon pour cette équipe, pour ces équipes. Et tenez-vous bien, nous allons passer de 64 à 104 matchs de rencontres, un mois complet de compétition immense qui va nous amener jusqu'à la grande finale qui se déroulera le 19 juillet prochain. Et alors, pour ce qui est des petits couacs, alors évidemment, cette Coupe du Monde se passant dans un des pays qui ont une géopolitique assez... préjudiciaires, on va dire ça comme ça, qui sont les États-Unis, a sollicité pas mal d'interventions. On parle également, au-delà de la fête de la pelouse, cette Coupe du Monde commence aussi avec des grosses tensions en coulisses. Et elles sont diplomatiques, c'est le gros sujet d'actualité. Alors l'ONU vient de taper du poing sur la table en demandant officiellement aux États-Unis de revoir en profondeur l'application de leur politique migratoire à cet événement sportif. Pourquoi ? Parce que la politique des visas américains est en train de virer au cauchemar administratif pour plusieurs acteurs du mondial. La FIFA est d'ailleurs assez embarrassée dans une position qui est assez délicate, étant donné que les respects des normes qui ont été agréées au préalable par la FIFA et par les pays hôtes ne sont absolument pas respectés, affirmant qu'elle ne peut pas intervenir dans la loi du pays hôte, ce qui est vachement problématique étant donné que le sport est quand même cet événement culturel qui permet justement de briser les frontières, que ce soit de briser les classes sociales, de briser les ethnicités, les différences ethniques, les différences géopolitiques, et que là, pour le coup, ça devient quand même vachement problématique pour ces pays hôtes. Les exemples concrets de ce fiasco organisationnel sont un des cas les plus marquants, c'est l'arbitre international somalien Omar Hartan, qui a été refoulé à son arrivée à Miami après 11 heures d'interrogatoire et écarté de la compétition. Brisons, selon ses mots, le rêve de sa vie. Washington invoque des raisons de sécurité alors que le Somalien affirme que son visa a été fait au préalable, totalement dans les règles. Ce qu'il faut savoir aussi, c'est qu'on voit ici également le pouvoir des passeports pour ce qui est du foot, étant donné que tous les joueurs ne sont pas régis à la même enseigne, qu'ils viennent d'un continent ou d'un autre. Et c'est vrai que le continent africain a des difficultés à faire valoir ses droits de voyage par rapport aux États-Unis. Côté joueur, la star de l'Iran, Ayman Hussein, a été bloqué pendant 7 heures à l'aéroport de Chicago et le photographe de l'équipe a été tout simplement expulsé à son arrivée. Quant à l'Iran, l'équipe a enfin reçu ses visas pour jouer à Los Angeles, mais après de grosses incertitudes, et le président de leur propre fédération s'est vu refuser l'entrée. L'Iran accuse
même les États-Unis de leur avoir retiré les quotas de tickets pour leurs propres supporters. Heureusement, fin de stress pour la Suisse, ce qui reste quand même un pays vachement bien situé. L'attaque Brilinambolo, un temps bloqué pour un problème administratif, a finalement obtenu son précieux sésame et rejoint ses coéquipiers aujourd'hui. Bref, on est dans un climat vachement tendu aux frontières américaines qui rappelle que cette Coupe du Monde XXL est aussi un réel défi politique. Retour sur la dynamique. On espère que cette Coupe du Monde va bien se passer et que les États-Unis vont revoir leurs organisations par rapport aux normes de sécurité, si l'on peut appeler ça comme ça, qui ont été mises en place. Et on vous tiendra évidemment au courant. D'ici là, retour en musique pour une ambiance comme on les aime sur Radio Panique. À tout de suite.

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1: Bienvenue sur Radio Panique 105.4, c'est Shaina pour vous accompagner en cette matinée. J'espère que votre matinée se passe bien. En tout cas, niveau infotrafic, on est vachement bien loti aujourd'hui. On a quelques embouchures, mais rien de très conséquent, étant donné qu'on a quelques ralentissements vers... on a des travaux Place Saint-Josse qui provoquent quelques ralentissements. Pareil pour la chaussée d'Anvers. Et nous avons actuellement une voie fermée sur l'avenue des Arts qui provoque quelques ralentissements également, mais rien de très conséquent pour le moment. Il est actuellement 7h28 et nous sommes ravis de vous accueillir. Alors, n'hésitez pas à venir sur le chat pour nous faire vos retours. Comment se passe votre matinée? Qu'est-ce que vous avez de beau de prévu ce week-end? On a un petit programme à vous partager plus tard, mais nous sommes vachement curieux de savoir ce que vous avez prévu pour profiter de ce week-end du mois de juin qui, symboliquement, nous fera passer dans quelques jours, dans les premiers jours d'été, ce qui est une très bonne nouvelle. On va avoir du soleil et c'est quand même une période assez estivale ici sur Bruxelles Capitale. Donc on a hâte de découvrir ce programme avec vous. Et d'ici là, on retrouve AVI A7 avec Offerings. On a découvert le groupe tout à l'heure et je vous laisse écouter cette musique. C'est parti.

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1: Et nous venons d'écouter Offerings de eBay. C'est le groupe féminin français dont je vous ai parlé tout à l'heure, que j'ai découvert la semaine passée, que j'avais envie de partager avec vous. Alors, pour ce qui est de ce week-end, on a quelques petites activités à vous proposer. Alors, pour commencer, on a le marché créatif féminin spécial cadeau de fin d'année scolaire. Le marché créatif féminin, le MCF, en collaboration avec la Maison de la Création, vous donne rendez-vous le 13 juin à la Maison de la Création, place Émilie Broutel, à Laeken, pour la dernière édition de la saison. À l'approche de la fin d'année scolaire, cette édition sera dédiée aux cadeaux de remerciement pour les enseignants, éducateurs et personnes qui ont accompagné les enfants tout au long de l'année. Vous y trouverez des idées de cadeaux originaux, et fait avec soin, donc création artisanale, objets personnalisés, accessoires, décorations et petites attentions originales pour dire merci à la fin d'année scolaire. Le MCF met en avant des créativités, des créatrices et des entrepreneuses locales dans des événements ouverts à tous, chaleureux et familiaux. C'est l'occasion idéale de trouver un cadeau différent des classiques tout en soutenant les projets locaux et en passant un moment agréable. Alors, je rappelle, le lieu, ce sera Maison de la Création, place Émilie Broutel, à 1020 Bruxelles. Pour l'accès métro, ce sera le 6, les bus, c'est le 53 88 86, arrêt Boxtel, et ce sera de 11h à 18h. Ensuite, nous avons le festival d'expression mixte. Ce sera au Centre culturel de Breguel, rue des Renards, 1F 1000 Bruxelles. Ce sera le mercredi. C'était donc du mercredi 10 juin au dimanche 14 juin 2026. Programme expo, musique, théâtre, multidisciplinaire, conférences et débats, festivals et événements. Ce sera la troisième édition du festival Expression Mixte qui célébrera la diversité de la communauté LGBTQIAP+. De toutes origines, cet événement vise à créer un espace de dialogue et de partage à travers l'art et la culture. Le programme comprend des performances artistiques, des expositions, des débats et des concerts, mettant en vedette des artistes et des penseurs et penseuses qui incarnent et célèbrent la richesse de la complexité des identités LGBTQIAP+. Le 12 et 13 juin, le Centre culturel Bruxel proposera une programmation scénique composé de spectacles de danse, ateliers, concerts, performances et slam. C'est également au Bruxel que se tiendra le salon du livre Cuir et LGBT, dédié aux auteurs et autrices de la maison de l'édition indépendante, avec des rencontres et des séances de dédicaces. Donc, je vous rappelle pour l'événement, donc ça sera jusqu'au 14 juin, au Centre culturel Bruxel, rue Renard, 1F 1000 Bruxelles. Ce dimanche 14 juin, nous avons une manifestation qui aura lieu au cœur de Bruxelles pour dénoncer la hausse des dépenses militaires en Europe. Plusieurs associations comme Oxfam, 11-11-11 ou encore Greenpeace comptent partager leurs inquiétudes et leurs indignations face à la militarisation de notre société. Le rassemblement débutera à 15h au croisement entre le boulevard Roi Albert II et la rue des Croisades. À 16h, le cortège se mettra en route via le boulevard des Jardins Botaniques, le boulevard Bischofsheim, le boulevard Régent et la rue Joseph II à la chaussée des Terbeek. Pour arriver sur place, Jean Révy vers 17h15. La fin de la manifestation est prévue vers 18h. Et voilà pour le calendrier actuel. Nous avons d'autres dates à vous partager un petit peu plus tard. D'ici là, retour en musique avec El Cuevo de Tula.

à la maison, en train de vous réveiller doucement, dans les transports en commun, pour aller au travail, ou si vous êtes déjà au bureau, sachez qu'on est avec vous, ici, dans les studios à Saint-Josse, et que nous commençons cette matinée avec des très good vibes. Nous avons commencé l'actualité avec l'événement sportif de la Coupe du Monde, et donc pour ce faire, pour honorer le pays hôte, qui est le Mexique, on est parti sur une ambiance musicale latino qui nous vient tout droit de ce magnifique pays et entre autres, en tout cas, étant donné que la mixité culturelle dans la musique n'a pas de frontières, on part sur les bonnes ondes et on continue cette matinée. Il est actuellement 7h46. On va continuer en musique et d'ici là, je vous retrouve dans un instant.

Et c'était attendez, El Cuarto de Tula. Oui, bah oui, évidemment, on y met l'accent, on y met la joie du chiffre. Histoire de ne pas écorcher ce magnifique titre. Il est actuellement 7h52 sur Bruxelles Capitale. J'entends en tout cas d'ici, on a la fenêtre ouverte sur la route et on entend que la journée commence à être vachement active à l'extérieur. Et ça fait du bien d'entendre les activités rurales habituelles à Bruxelles. C'est un peu le son de cloche de ceux qui vivent à la capitale. Je ne sais pas si vous avez cette habitude-là, mais quand on habite dans la capitale, on a vraiment cette musique de vie permanente. Et donc, quand on se réveille très tôt et qu'on a le calme, c'est un moment de paisibilité. Et puis après, bah, on réapprend à apprécier les joies de la vie en capitale avec toute cette mélodie sociale qui se met en musique petit à petit. Et là, on est vraiment dans les heures des joies, des festivités. Donc, ravie de vous retrouver. J'espère que vous allez bien. On va recevoir Juliane dans un petit instant dans nos studios et on a un invité qui va venir nous parler du climat. Je vais vous en dire un petit peu plus dans les minutes qui suivent. On va avoir notre invité en direct, mais à distance, étant donné qu'on va faire l'interview sur Teams. Ce sera une première au studio. Voilà, on aura les joies du direct qu'on va partager ensemble également. D'ici là, on va continuer en musique et en beauté. Et on va vous retrouver dans un petit instant. À tout de suite.

Welcome back sur Radio Panique 105.4. Il est actuellement 7h59 et 50 secondes à quelques secondes de passer la matinée sur une note un petit peu plus en être avec notre programme. Donc, comme je vous ai dit, nous allons recevoir un invité tout à l'heure et nous allons donc recevoir Luc Basse, qui est le directeur du Centre belge du climat, qui va nous parler de l'actualité climatique et de ce que la Belgique prévoit pour parler au prochain sommet des Nations Unies sur le changement climatique en Turquie. Ce sera un sujet qu'on abordera avec notre invité et avec Julien. Julien qui viendra aussi nous parler d'un événement auquel il a été ce week-end qui s'appelle Democracy Drink. Donc c'est des réunions qui se passent chaque mois, qui sont organisées par une SBL, qu'on vous partagera tout à l'heure également, et qui donc font sujet sur la démocratie. Ils ont plusieurs invités à chaque fois avec un débat politique qui s'en suit. C'est un endroit assez... C'est des lieux de rencontres qui sont assez intéressants, étant donné qu'on a, des intervenants qui viennent nous parler du climat, de la démocratie et de son évolution dans notre géopolitique et actuelle, en tout cas en Belgique. Encore une fois, donc c'est un sujet assez intéressant que j'ai hâte de partager avec vous. Moi, je n'ai pas eu l'occasion de m'y rendre, c'était ce jeudi. Par contre, Julien y était et a pris quelques notes par rapport à ce qui s'est passé. Donc, quand il arrivera au studio, on entamera sur ce sujet-là. Donc, n'hésitez pas à nous suivre. Et vers 9h15, nous aurons notre invité en direct qui nous parlera de climat. Et je ne sais pas si vous avez eu l'occasion de déjà participer à ces événements-là ou si vous en avez déjà entendu parler. Si c'est le cas, n'hésitez pas à nous partager votre expérience sur le chatbox qui est sur radiopanique.org. Ouais, radiopanique.org. Donc vous allez sur le programme, vous allez voir, il y a un petit emoji de chatbox et vous trouverez toutes les informations nécessaires pour pouvoir vous connecter là-dessus. D'ici là, on va faire un petit retour en musique et je vous retrouve d'ici quelques instants. À tout de suite.

Et nous venons d'écouter Ave Mama Says, que vous pouvez retrouver sur toutes les plateformes de musique et de streaming pour pouvoir supporter ce groupe féminin que nous avons mis à l'honneur aujourd'hui. Il est actuellement 8h06 sur Radio Panic 105.4 et nous sommes ravis de vous recevoir à nouveau et de suivre votre matinée, de la dynamiser, l'ensoleiller avec notre programme matinal. Nous allons recevoir notre convive dans quelques instants. On a reçu quelques messages de votre part et merci beaucoup de nous suivre. Vraiment, c'est un réel plaisir de vous lire à chaque fois et ça nous donne de la force aussi pour continuer, mine de rien. Donc merci pour tous vos messages en cette matinée. Nous allons trouver un... Attendez, hop, j'avais trouvé une musique que je voulais vous partager. Hop, je la retrouve. Ok, let's go. Et d'ici là, je vous retrouverai avec notre invité. Au plaisir de vous retrouver dans quelques instants.

étions en train d'écouter T-Day DJ et qui nous a remixé les iconiques du groupe Lila Ike. Donc c'est un groupe que nous connaissons bien sur la radio et que nous sommes ravis de vous partager pour ensoleiller votre matinée. Nous parlions tout à l'heure du Democracy Drink, qui sont des événements qui sont organisés par Defend Democracy. Alors Defend Democracy, c'est quoi ? C'est une organisation de la société civile indépendante, apolitique et à but non lucratif. Donc c'est une mission qui a pour but de renforcer et de défendre la démocratie face aux menaces étrangères, intérieures et technologiques. Et défendre la démocratie en fondation à but non lucratif, comme je l'ai dit précédemment. Et donc, la plupart de leurs activités quotidiennes se déroulent à Bruxelles, en collaboration avec des alliés européens et transatlantiques. Alors, comment ils défendent la démocratie ? Ils œuvrent à l'intersection de la démocratie, de la sécurité, de la technologie pour accomplir leur mission. Il s'agit donc sur le terrain de sensibiliser, de plaidoyer et de mettre en œuvre des actions concrètes. Elles contribuent notamment à renforcer la résilience sociétale et la préparation des citoyens face aux menaces hybrides de la technologie pour une défense de la démocratie impliquant l'ensemble de la société. Pour ce qui est de leurs activités, il y a également les réunions stratégiques d'acteurs de haut niveau à la démocratie pour des séances de travail d'influence. Et sur demande, ils proposent également des formations aux professionnels sur la gestion de la désinformation, de la propagande et des rumeurs. Ils peuvent également organiser des démocratie drinks, comme je vous ai dit. Donc c'est des rencontres non officielles qui se déroulent tous les mois sur des thèmes bien précis. Et donc, si ce type d'événement vous intéresse, n'hésitez pas à aller checker leur page qui est defunddemocracy.eu sur lesquelles vous allez trouver pas mal d'événements. Donc, comme je vous ai dit, chaque mois, il y a le Democracy Drink et vous pourrez vous inscrire directement sur leur site internet afin de recevoir leurs actualités et de pouvoir participer à ces événements. Le 10 juin passé, donc la dernière réunion dont je vous ai parlé, c'était avec Cass Medal. Et donc, c'est ce dont nous allons parler un petit peu plus tard avec Julianne, qui est en route pour rejoindre nos studios afin de nous raconter un petit peu ce qui a été débattu en cette dernière réunion. Et voir un petit peu quelle est la température de la démocratie à Bruxelles, ou du moins comment cette ASBL arrive à communiquer ces événements et à sensibiliser le public qui y était, ainsi que ceux qui sont intéressés par ces événements. Comme je vous l'ai dit, n'hésitez pas à aller visiter directement leur page. D'ici là, retour en musique, et je vous retrouve dans quelques instants.

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1: Et nous venons d'écouter la fin du DJ Box pour le remix des classiques et des plus écoutés du groupe Lila Ike avec Sweet Inspiration comme dernier son et qui est l'un de mes favoris. Donc j'espère que vous avez apprécié cette ambiance ensoleillée. Nous sommes sur Radio Panique 105.4, il est actuellement 8h39 et nous avons Juliane qui vient de nous rejoindre dans les studios. On va laisser s'installer doucement et il va pouvoir nous parler, nous faire un petit résumé de ce qu'il a vu durant cette réunion dit Democracy Drink. Bonjour Juliane, comment tu vas?
2: Oui, bien, bien, merci. Oui, oui, merci beaucoup.
1: J'ai vu que tu as affronté la pluie ce matin pour arriver.
2: Oui.
1: Ça va, c'était mais, pas trop...
2: Mais c'est une petite pluie, donc c'est pas une drache.
1: Allez, ça, super. Bon. Comment tu vas?
2: Oui, bien, bien, bien. Oui. Oui.
1: Alors, tu as participé au Democracy Drinks.
2: Oui, oui, c'est donc... quelqu'un qui organise les discours, les petits discours des gens après le travail. C'est à peu près chaque fois par mois. Mm-hmm. Et elle l'a créé il y a 8 ans, en 2018, pour défendre, pour essayer de défendre, pour avoir des idées de défendre la démocratie contre l'ingérence étrangère, contre tous les problèmes qu'on connaît en ce moment. Voilà, et donc cette semaine il y avait un néerlandais qui s'appelle Cas Mudde.
1: Oui.
2: Qui c'est un analyste qui habite aux États-Unis et lui il a parlé beaucoup de ce qui se passe en Europe et aux États-Unis avec
1: le climat géopolitique actuel,
2: oui.
1: Qui est grand,
2: oui, oui.
1: Connu des grands médias pour ce qui est des États-Unis. Ouais.
2: Oui, et donc, oui, par exemple, oui, il a dit plein de choses, mais par exemple, il a dit que l'Europe peut-être devrait commencer à voir les États-Unis comme une menace, peut-être mm-hmm. plus grande menace que la Chine en ce moment. Et même que la Chine pose une menace au niveau économique. Donc, c'était son point de vue.
1: OK. Et quand il a parlé des États-Unis, est-ce qu'il a spécifié pourquoi il devrait voir ça plus comme une menace maintenant qu'avant?
2: Oui, il a parlé de... National Security Strategy, la stratégie de sécurité nationale des États-Unis qui est assez négative vers l'Europe. Il a parlé de ça.
1: Mais après, c'est vrai qu'actuellement, non seulement vers l'Europe, mais aussi vers toutes ces frontières directes et politiques indirectes. Je pense qu'on voit pas mal le climat se répercuter à travers les activités culturelles comme la Coupe du Monde qui s'est passée. On a vu les répercussions de leur politique de sécurité intérieure qui se reflète pas mal sur ce qui a amené à pas mal de dysfonctionnements pour cette organisation d'ailleurs.
2: Oui. Pour lui, donc, quand on avait la première administration Trump, et puis Joe Biden était président, bien sûr.
1: Mm-hmm.
2: Et pour lui, Joe Biden, et je suis d'accord avec lui là-dessus, vraiment, n'a pas fait suffisamment de choses pour renforcer la démocratie libérale. N'a pas fait grand-chose. Et donc...
1: Ouais.
2: Maintenant, on a... ces difficultés avec Trump 2.
1: Mais est-ce qu'on peut dire que c'est un, il y a un effet de, de causalité entre ce que Biden n'a pas fait et ce que Trump est en train de faire aujourd'hui? Est-ce que Trump n'aurait quand même pas forcé un peu les Chines sur sa vision à lui des States et de comment ça devrait être régi?
2: Oui. Oui, non. Oui. Oui. Et puis, on a parlé un peu de... il y a la fête d'indépendance des États-Unis, ouais, bientôt, sont 250 ans. Donc il y a une fête dans le parc cinquantenaire. Et ils ont parlé, quelqu'un a parlé de boycotter l'événement. Oui, donc
1: oui.
2: Je ne sais pas ce que... Oui, qu'est-ce qu'on fait là-dessus? Vous y allez?
1: Non, aucune envie de participer
2: non,
1: à ce...
2: Non,
1: j'ai l'impression que c'est un petit peu...
2: Ouais.
1: J'ai l'impression que c'est un peu les pays qui doivent déballer le tapis rouge et dépenser un maximum de budget national pour l'accueil de Trump. Et je trouve qu'il y a d'autres urgences budgétaires qui sont à l'actualité, qui vaudrait mieux se pencher dessus, qui a plein de choses à faire sur Bruxelles Capitale, qui nécessite du budget, de l'attention et de l'énergie autre que le budget affolant qui a été déballé pour cet événement, qui n'est même pas en fait, qui dépasse totalement le folklore belge et qui, enfin, même politique à l'Union internationale, c'est difficile à justifier en tout cas, je pense. Actuellement, avec le climat politique, le climat économique de l'Union européenne, de la Belgique, je trouve que c'est très difficile à justifier comme événement, en tout cas.
2: Oui.
1: Si j'y vais, ça sera peut-être pour protester, ça oui, mais clairement pas pour dire welcome, ça c'est sûr.
2: Oui.
1: Et toi, tu comptes y aller?
2: Non, je pense non plus. Et non, j'ai entendu l'événement aux États-Unis. Qui vont créer, il y a pas mal de chanteurs, etc., qui ne vont pas le faire à la fin.

0: Et puis, donc, qu'est-ce qu'il y a d'autre? Oui, en Allemagne, il y a la partie d'extrême droite, on connaît le Alternative für Deutschland. Et eux, ils sont très forts en Sachsen-Anhalt, à l'est de l'Allemagne.
1: C'est-à-dire?
0: Ils sont très forts. Sachsen-Anhalt, c'est un land, donc une région
1: OK.
0: de l'Allemagne. Et ils ont un très haut niveau de soutien là.
1: OK.
0: Et donc, maintenant en Allemagne, les partis principaux, ils ont ça s'appelle un Brandmauer. Donc, c'est un cordon sanitaire contre la AfD. Mais on commence à parler de comment faire. Et à son avis, à l'avis de Casmad, peut-être il faudra avoir une conversation avec eux, de commencer à parler avec eux au moins, parce qu'ils ont tellement de poids que, bon, c'est son avis. Oui, et donc c'est polémique en Allemagne en ce moment. S'il continue avec ce cordon sanitaire ou s'il commence à parler avec le AfD.
1: Et pourquoi lui motivé comment sa sollicitation à parler avec dans quel but?
0: Ouais, il n'a pas approfondi beaucoup là-dedans, mais c'est pour. Parce que sinon, ils vont peut-être gagner les élections et donc ce serait pire peut-être s'ils gagnent les élections.
1: Oui, c'est vrai que c'est un couteau à double tranchant. C'est soit leur donner la parole et pouvoir médiatiser ça, peut-être pour montrer l'absurdité de certains appels à vote et de certaines décisions et programmes politiques. Après, d'un autre côté, c'est aussi leur donner de la visibilité,
0: Oui.
1: ce qui n'est pas toujours. Ce qui n'est pas toujours très bon. Je trouve
0: Oui.
1: qu'en Belgique, on a cette politique de cordon sanitaire et de limitation de visibilité de certains partis extrémistes, ouais, on peut dire ça comme ça, qui est quand même vachement utile. Ça ne limite pas, en tout cas, la montée de l'extrême droite, mais ça la freine vachement et je trouve que c'est important de limiter le discours extrémiste, que ce soit aussi bien d'un côté que d'un autre. Hein.
0: Oui. Et l'autre idée, on discute depuis un mois en Allemagne, c'est d'interdire complètement le AfD. Et ils croient que légalement c'est possible, mais pas une bonne idée. Parce que si, bon, son explication, c'est si on interdit le AfD, ça va être vu par beaucoup d'Allemagne de l'Est, que c'est quelque chose que les Allemands de l'Ouest ont fait et que c'est eux qui dominent le pays. Et donc, les Allemands de l'Est vont peut-être penser, être confirmés que l'Est n'est pas important pour l'Ouest. Et donc, peut-être ils vont voter plus pour l'AfD.
1: Ok.
0: Parce qu'ils sont. Oui. Oui.
1: Ok, c'est une perspective. Bah oui. Mais c'est vrai qu'il y a une certaine montée de l'extrême droite un petit peu à l'échelle internationale. Après, est-ce que c'est vraiment une question de ressenti politique civique ou est-ce que c'est juste un dommage collatéral de décisions politiques prises indépendamment des votes et des régies démocratiques habituelles. Ça reste à voir, mais en tout cas, je pense que surtout ici à Bruxelles, on voit quand même pas mal d'activités qui sont menées par le civique, qu'il y a pas mal de manifestations qui sont faites par les civils eux-mêmes et qui viennent à l'encontre même de toute cette tribulation extrémiste et fasciste un peu. Donc, je pense qu'on peut garder espoir.
0: Oui. Et en fait, il n'a pas parlé de la Belgique et

0: Donc, qu'est-ce
1: oui, il n'a pas du tout parlé de la Belgique.
0: Bon, un peu, mais qu'est-ce qui sont les menaces d'extrême droite en Belgique en particulier?
1: Pardon?
0: Qu'est-ce qui sont les partis problématiques en Belgique?
1: Les partis d'extrême droite, et puis surtout, je pense que c'est actuellement, je ne suis pas politicienne, mais à titre personnel, actuellement, ce qui appelle à mon attention, c'est surtout les coupures budgétaires pour les partis adverses de l'extrême droite. Là, on voit que les régions qui sont plutôt de gauche ou centrales sont des régions qui commencent à vivre un appauvrissement financier, des budgets qui leur sont accordés pour pouvoir mener leur campagne et pour pouvoir amener à bien leur projet civique. Et donc je pense que c'est ça la problématique actuelle. Enfin, c'est un peu couper l'herbe sous le pied à ces partis-là. Et puis d'un autre côté, il y a pas mal de choses qui sont faites, notamment dans l'éducation, où on a des coupures budgétaires. Encore une fois, c'est pas des choses qui vont avoir un impact direct. Je pense que ça sera plus des dommages collatéraux qui vont en suivre, qui vont être assez problématiques. L'appauvrissement de la classe sociale moyenne, le manque d'accès à l'éducation, enfin l'accès à l'éducation qui est déjà compliqué pour les étudiants actuels, mais qui va l'être d'autant plus, étant donné que le prix des études augmente, les aides qui sont accordées en région wallonne par exemple et en région francophone sont encore en train de diminuer. Donc c'est toujours... c'est des impacts à long terme et je pense que c'est d'autant plus problématique que des impacts directs. Donc c'est un petit peu ça. Après, au niveau de l'Union européenne, c'est un peu... On voit ce qui se passe un petit peu en France. On voit une montée du racisme systémique et passif qui passe un peu sous les radars, mais qui est là. Aux États-Unis, les États-Unis ne s'en cachent pas, donc c'est vachement médiatisé. Il y a vraiment des... Donc voilà, j'espère que ce genre de réunion, en tout cas, où on invite les gens à questionner la démocratie, sa définition et sa mise en pratique actuellement, sont des choses qui sont très importantes et qu'à défaut d'avoir un impact direct, ça met la puce à l'oreille aux gens et ça leur demande de porter une attention toute particulière au climat politique dans lequel ils vivent, quoi. Donc ouais, je pense que ça peut être assez intéressant.
0: Oui.
1: Et est-ce que c'est le genre d'événement qui t'amène, toi, à penser les choses différemment ou pas du tout?
0: Un peu, bien sûr, mais c'est surtout pour avoir pour savoir ce qui se passe pour moi dans d'autres pays, pour les tendances, qu'est-ce les pistes pour savoir ce qu'on peut faire.
1: C'est une autre façon d'aborder l'actualité, quoi.
0: Oui. Et il y avait peut-être une quarantaine, cinquantaine de personnes, donc il y avait beaucoup de monde à cet événement. Et
1: c'est une population vachement internationale. Ça a l'air très très riche. En tout cas, encore une fois, on vous invite à aller voir sur defunddemocratie.eu si jamais vous êtes intéressé par ce genre d'événement. Et puis, ne serait-ce que par curiosité, n'hésitez pas à aller voir leur page. Merci beaucoup, Juliane, pour nous avoir fait un petit résumé de ce qui s'est passé en ce dernier événement du Democracy Drinks. On va vous faire le programme du reste de la journée sur Radio Panique afin que vous puissiez suivre vos émissions favorites. Il est actuellement 8h56. Et donc, s'en suivra le manche-disque jusqu'à midi. À midi, nous aurons l'émission Là où nous sommes. Là où nous sommes retrace l'histoire de Maria Sueli, réfugiée politique brésilienne engagée dans la lutte armée contre la dictature qui a sévi au Brésil entre 1965 et 1985. En 1972, pour survivre, elle est contrainte de fuir au Chili, du Chili au Panama, jusqu'à la Belgique où elle vit depuis plus de 50 ans. Cette histoire, elle n'a presque jamais été racontée, transmise seulement par fragments. À travers le récit de Maria et celui de sa fille Caroline, née en Belgique, là où nous sommes, explore l'espace intime d'une relation mère-fille entre exil, transmission, mémoire et biculturalité. Un récit intime à deux voix qui révèle combien la résistance à une dictature laisse des traces profondes, tant dans le corps que sur les existences de celles et ceux qui luttent. L'héritage comme une mémoire en mouvement, rappelant combien ces luttes, hier comme aujourd'hui, demeurent essentielles. Je vous invite à retrouver cette émission à partir de 12h. Nous aurons l'heure de pointe en musique, on continue jusque 13h. À 13h, nous aurons Fade to Pleasure de Snooba Music, groupe support. Ensuite, à 15h, nous aurons l'émission Boîte secrète du DJ. À 17h30, Free Talented Subculture avec Pascalie. Donc, je vous invite à rejoindre l'émission Actu Musicale. Ensuite, à 19h, nous aurons Prilens Radio, info et débat. Prilens Silence de la société sur les maladies mentales tabous qu'on peut aborder sur cette émission via des témoignages. Ils seront en mesure de vous transmettre des réflexions sur nos vécus en trouble par moment via des débats. Ils revendiqueront que les positions en tant que personnes qui sont passées par là sont tout autant légitimes que celles des acteurs professionnels du monde de la santé mentale. Et donc, je vous invite à retrouver cette émission à partir de 19h. Et ce sera la deuxième du mois. Ensuite, à 20h, vous trouvez Congo Nabisso, votre info débat sur l'information congolaise, et s'en suivra à 22h l'émission Rap Addict, émission hip-hop. Et ça sera le programme de la journée sur Radio Panique. En tout cas, c'était un plaisir de commencer et d'entamer ce vendredi avec vous. Et j'espère que vous avez passé un bon moment, vous avez eu l'occasion d'écouter des musiques ensoleillées, de parler géopolitique, émission d'actualité, de vous faire un petit peu le point. Et nous espérons vous retrouver dès la semaine prochaine, même heure, même endroit. Et pour finir, nous vous mettons un petit Lil et Lacay, Second Chance. À très vite.

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Salut. Alors nous, c'est une bande de potes. On a créé un collectif parce que on avait tous une vie à 100 000 à l'heure. Puis un jour, on s'est dit, mais what, quoi? La vie, elle passe. Puis on s'est dit, on va créer un tiers-lieu. Un tiers-lieu, c'est quoi un tiers-lieu? C'est un lieu collectif où on partage des savoir-faire.

de partager un groupe musical. En chaque semaine, on se réunit en collectif. On laisse la parole à chaque individualité pour s'exprimer dans le collectif et pour créer une richesse de partage, non pas une richesse monétaire.

qu'on a fait, c'est qu'on a créé une société coopérative d'intérêt collectif. Je crois que ça porte bien son nom. C'est fait par tous et pour tous. Que chacun y trouve sa place. Moi, je vous le dis, les tiers-lieux, c'est bien plus...

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0: Ma mère était une très bonne cuisinière. Très, très bonne. Et très économe. Terriblement économe. Elle frôlait l'avarice. Et si elle pouvait mettre 3 œufs à la place des 4 dans un gâteau, elle considérait ça un exploit. Si le gâteau était bon avec 3 œufs, c'était une victoire. Et quand j'étais petite et jeune, je n'aimais pas beaucoup ça, pas du tout. Mais au fil du temps, j'ai bien saisi ce que ça voulait dire. Je suis née à São Paulo, au Brésil, le 26 octobre 1947. São Paulo, à cette époque-là, était déjà une grande ville. Et nous vivions à la périphérie sud. Et ma mère s'est trouvée, avec 3 enfants, sans logement. Et elle n'avait pas d'argent pour payer un loyer. Alors, elle a réussi à obtenir une autorisation de construire un baraquement. Les mots m'échappent en français. Et un baraquement, c'est une petite habitation en bois assez précaire qu'on trouve dans les favelas. Les lieux où elle était autorisée à construire, c'était un champ. C'est un lieu très particulier, c'était un lieu très particulier, parce que de là où nous étions, on avait un lever de soleil très très beau. Il y avait une très belle lumière, très très belle lumière dans ces lieux. Et c'est là que je suis née. Et ces lieux s'appellent Héliopolis. Ma famille, c'était la première famille qui s'est installée sur ces modes-là, dans ces lieux-là. Et aujourd'hui, il y en a 45 000 familles installées. Je vivais avec mon père, ma mère et mon frère et mes 2 sœurs. La pauvreté que j'ai vécue, elle n'était pas sans dignité. Et ça, c'est essentiel. S'il y a quelque chose que ma mère a réussi, c'est de montrer que, quelle qu'elle soit la condition matérielle, on ne peut pas perdre la dignité. Ça, c'est la valeur qui fait tenir. Et ça, elle nous a transmis. Et c'est très important. Voilà.
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0: J'ai pris conscience que la prise de position politique était quelque chose de dangereux, fort petite. Ma mère avait une commode. Et dans cette commode, elle rangeait les linges de maison. Et donc, elle mettait un tissu, un coton, pour couvrir les bois. Et puis après, elle mettait les linges. On devait, de temps en temps, cirer cette commode. Et on la cirait intérieure et extérieure. Donc, il m'est revenu un jour, je devais avoir 8-9 ans, il m'est revenu d'y cirer la commode. On sortait tous les tiroirs, on enlevait tous les linges, on cirait les tiroirs et puis on remettait les linges. Et dans un de ces tiroirs, quand j'ai soulevé, j'ai vu une magnifique photo en noir et blanc d'une femme très belle. Et ma mère a vu que j'ai vu ça et elle est venue, elle a pris la photo et elle m'a dit, on ne parle pas de ça. Et de fil en aiguille, elle m'a expliqué, je ne sais pas comment, je ne sais plus comment, mais elle m'a fait savoir que c'était la femme de Luis Carlos Prestes qui avait été tuée par les nazis après avoir eu son enfant en captivité. Donc, j'ai su qu'il avait des choses en politique qui concouraient des risques. Quand on avait des positions politiques, on courait des risques. Et puis, quand j'avais 15 ans, j'ai commencé à participer d'un groupe à la paroisse du quartier. Dans ces groupes, on pensait la question politique. Hein? Et j'ai commencé, pendant les week-ends, à aller dans une favela pour faire de l'alphabétisation d'adultes avec les ouvriers qui, pendant le week-end, bâtissaient leur maison. Quand le coup d'État est venu, alors là, tout de suite, l'alphabétisation d'adultes avec la méthode Paulo Freire était considérée subversive. Donc c'était une activité pour laquelle on pouvait aller être mis en prison. Donc, il a eu le premier coup d'État en 64, où j'avais entre 15 et 16 ans. Et puis, il a eu le coup d'État en 68, où j'avais entre 19 et 20. Donc, je suis entrée en politique et en clandestinité au même temps. Hein? Ça ne laissait pas beaucoup de place à une adolescence... D'abord, je crois que les mots adolescente, je ne l'utilisais pas beaucoup. Et je crois que je n'étais pas la seule. L'époque ne se référait pas à cette période de la vie de la même façon que maintenant. Ça n'était pas un sas. Le passage de l'enfance à l'âge adulte se faisait par le travail.

te va a traer cordonices para ti. Tu vois, là, j'ai mis une photo de Caroline avec Lula. Voilà. Alors, c'est moi, c'est à l'adolescence. Je crois que j'avais 11 ou 12 ans. C'est une photo pour un permis de travail. Ça, c'est une autre photo de ma mère au début de son mariage. C'est ma mère, une amie à elle et mon père. Et là, elle est encore habillée en clair, ce qu'elle ne fera plus jamais avant le décès de mon père. Alors, je ne sais pas si je te lis ceci. Et j'aurais dû peut-être faire une traduction avant, mais je vais la faire comme ça. Bien dire l'impossible de l'origine. Ou ouvrir un espace pour les possibles. Ou dire les cris. La mère, oh, comment est-ce que je vais traduire ici? Maudizia o pai. La mère ne savait pas bien dire les pères. Les pères, dans un silence sourd, ne savaient pas dire les mondes. Mais dans les mondes, ils disparaissaient. Il restait l'enfant et la mère et la maison. Dans la maison, une expérience du confinement sans bord. Mais dans la maison, il y avait la radio. De la radio, sortaient les mondes, un monde. Il y avait dans la maison une place, un lien, dedans et dehors. Il y avait les mouvements des doigts de la mère qui allumait la radio. Il y avait un silence autre que celui du père. Il avait l'écoute, la voix, les voix. Il avait la musique. Ouverture. Voilà. Je suis arrivée en 74 et j'étais seule, je suis arrivée seule en Belgique. Alors Vladimir était ici aussi et il était seul aussi. Nous étions 40 Brésiliens parmi les Latino-Américains qui avaient fui le Chili, et nous étions les seuls à être seuls. Voilà. Et alors, je vais te montrer le papa de Caroline. Voilà. Ici, c'est le papa de Caroline et sa mère. Voilà. Et là, c'est nous, c'est moi, au début de notre relation, à la foire de midi. Donc, nous avons convenu de trouver un lieu pour vivre ici à Bruxelles. Dès le départ, on ne pouvait pas perdre de temps. Il fallait, si je peux dire comme ça en français, il fallait renaître. On venait des coups d'État sur des coups d'État sur des coups d'État depuis l'adolescence. Donc, il était nécessaire d'y trouver une autre respiration. Et on a essayé de faire ça ensemble. Lorsque j'étais enceinte de Caroline, j'avais déjà le statut de réfugié politique. Et donc, on avait au moins cette garantie-là. On savait qu'on pouvait rester ici.
la société civile était très solidaire et donc soutenait notre présence ici. Et ça, je crois que c'est une réflexion importante pour le moment actuel. Hein? Caroline est le fruit de ça, de ce soutien-là, de cet accueil-là. L'accouchement lui-même était incroyable. Hein? C'était un moment très sportif. C'est le médecin de garde qui m'a accouché. Et c'était un haïtien. Un énorme haïtien. Il devait avoir presque 2 mètres. Il était vraiment athlétique. Et il avait une sage-femme qui était petite, très dynamique et très belge. Et j'avais vraiment difficile à tenir les souffles. Et cette sage-femme, elle s'est mise à 4 pattes sur moi. Elle a mis ses 2 mains croisées sous mon ventre pour m'aider à retenir les souffles et puis après lâcher. Et elle est rentrée en relation avec mon corps. Hein? Et à 2, on a fait le travail. Et pendant que je devais pousser, elle disait « Poussez, poussez, Caroline !» Elle ne savait pas mon nom. Hein? Et le père de Caroline, qui a beaucoup d'humour, et quand elle disait « Poussez, poussez, Caroline !» il faisait « Hum, hum, hum !» Parce qu'il a une chanson qui s'appelle L'odeur de Caroline, ou Cheir da Caroline. Hein? Et donc, les références, c'est Caroline, Caroline. Voilà. Donc, c'est comme ça que Caroline.

0: Oi, oi.
1: Ei.
0: Ça va? Ça va toi, maman?
1: Ça va.
0: De raconter.
1: Maintenant, j'ai vide. Maintenant, j'assume l'intendance.
0: Ça aussi, c'est quand même une constante un peu, hein?
1: Oui.
0: Je peux mettre de la musique?
1: Oui.
0: Ok, on va découvrir. Je prends les petits bleus.
2: Ma mère, je l'associe au cafounet. C'est des câlins de main dans les cheveux. Et mon père, je l'associe au chérou. C'est un reniflement dans la nuque. Je pense que les moments de complicité qu'on avait, c'était pas de jouer ensemble. C'était d'écouter de la musique, chanter, danser. Ça, on faisait beaucoup ensemble. La musique et la nourriture. Faire du riz. L'importance de la nourriture, de la convivialité, l'accueil, et oui, beaucoup, beaucoup, beaucoup la musique. Maria Sueli Pérez, c'est une histoire extraordinaire.

0: Et tu prends la planche qui est là et tu coupes les pains.
1: Oui.
0: Ça va, tu n'as pas mis les cuillères, hein?
1: Non, je vais en mettre. Je vais le faire. Pas d'inquiétude.
0: Non, pas d'inquiétude.
2: Heureusement, il y avait la radio qui m'a beaucoup aidée dans toute ma vie. Et alors, à la radio, j'écoutais les émissions politiques et beaucoup de musique. Je suis entrée dans la musique latino-américaine parce que c'était un moment de grande création. Hein, des gens magnifiques qui disaient la vie qu'on vivait à partir de la musique. Quand je vois maintenant la force de l'individualisme, ce que je peux dire, c'est que c'était absolument à l'opposé. Les collectifs menaient la danse. Et on allait, on dansait. Et bon, pour pouvoir penser la réalité brésilienne et penser notre place dans la réalité brésilienne, on a créé une cellule et on s'y réunissait à la maison de ma mère. On faisait semblant d'y faire une fête et on faisait la fête. Et on faisait aussi la réunion. Il y avait un moment où on chantait, on jouait de la guitare, on mangeait, on faisait griller des sardines. Hein, qu'on mangeait avec du pain et du mauvais vin. Et puis, on faisait une réunion. Et j'étais en lien, donc, avec l'organisation sur ces modes-là. L'objectif était celui-là, de constituer des commissions d'usine de sorte à organiser les mouvements syndicaux alternatifs, les mouvements syndicaux de gauche. Et on savait qu'on n'allait pas réussir à faire face à la dictature sans une radicalisation, sans confrontation.
3: A gente precisa ficar sabendo de uma vez por todas que eles sempre vão apelar para a violência. E ai de nós, se nós não nos prepararmos para essa violência.
2: Souvent, la police ne nous prenait même plus pour nous torturer. Ils simulaient une confrontation et ils tuaient. Très vite, les choses se sont gâchées. Deux camarades ont fait une action qui a mal tourné et ils ont été blessés par balle. Et j'ai dû soigner ces deux personnes et m'occuper de l'infrastructure pendant un mois. Et tu sais, je garde pas les noms de ces gens-là. Je garde les noms juste d'une personne, qui est la personne avec qui j'ai quitté le pays pour aller au Chili. Et je n'ai aucune photo de cette période-là. Aucun enregistrement de quoi que ce soit. Rien. Le Chili était à l'horizon pour nous. Une partie de l'organisation était déjà au Chili, où il avait beaucoup d'exilés brésiliens déjà. Donc, pour l'organisation, c'était soit la confrontation physique, soit ce qu'on appelait un recul tactique. Et le recul tactique, c'était le Chili. Au Chili, c'était une expérience unique, un rêve fou. Lorsque je suis arrivée, et il y avait plus d'un an que l'expérience était en cours. J'étais maigre comme un clou et j'étais fatiguée. Je ne sais pas où on puise l'énergie en ce moment-là, mais j'étais totalement dedans. On était organisé, on savait ce qu'on voulait. On voulait un autre système productif, je ne peux pas dire mieux. On était vraiment une menace, pas seulement pour l'Amérique latine dominante, mais pour le monde. Nos expériences étaient menaçantes. Elles menaçaient les pouvoirs en place. On voyait venir les coups d'État. On voyait que ça n'allait plus. C'est difficile de pouvoir décrire des moments comme ça, parce que c'est quand il y a une tempête, une grosse tempête,

bruyant. La résistance était impossible. Les gens mouraient dans les rues. C'était... Les massacres étaient au sommet. Les militaires ont fait le nettoyage de la ville. Il n'y avait pas de critères. Il fallait tuer les ouvriers. Et il fallait tuer les dirigeants. Le maximum des dirigeants possibles. Moi, la nuit, je les voyais passer avec les corps. Et puis j'entendais et les cris, les tirs. Et les gens qui étaient jetés dans les fleuves. J'ai reçu une adresse que j'ai dû retenir et une clé. Et il fallait désactiver les maisons de l'organisation. La journée, j'ai sorti et j'allais vider les maisons, enlever en tout cas tout ce qui pouvait être un indice de notre présence. On allait couvrir les gens qui rentraient dans les ambassades. On a fait rentrer les femmes, les enfants. Et donc, nous sommes restés les trois derniers, des dirigeants de l'organisation et moi. Et ils m'ont conduit, ils m'ont couvert pour rentrer dans l'ambassade du Panama. Toute l'organisation s'est protégée dans les ambassades. Voilà. Et mon corps tout entier est pris dans ces souvenirs. L'histoire des justes pendant les coups d'État du Chili est très forte. Très, très fort. Il y en a des justes. Ça fait la différence.

0: Tu sais, quand on est adolescent ou jeune adulte, on fait ces trucs, on se dit, ah, si t'avais un super pouvoir ou si tu pouvais faire des choses. Je pense que très tôt, j'ai dit que j'aimerais bien avoir le don d'ubiquité. Et donc, oui, je pense que l'histoire de mon enfance a été l'histoire de devoir prendre conscience, en fait, de. Bah, que j'avais pas le don d'ubiquité, quoi. C'est comme si j'avais un peu deux mondes parallèles. Et donc, quand je suis ici, il y a peu de contacts. C'est des contacts épisodiques. Mais quand je suis là-bas, c'est comme si j'y avais tout. Si j'y étais. En fait, quand j'arrive au Brésil, je vis du quotidien. J'ai grandi dans ce qu'on appelle au Brésil la saudade. Il y avait toujours une part de moi qui me manquait, en quelque sorte. Enfin, une des choses que j'ai ressenties quand j'étais enceinte, et assez rapidement, c'était une sorte de chaîne qui me connectait à une lignée de femmes. Voilà, une sensation de profondeur, espoir, je sais pas comment dire d'autre, quoi, de profondeur historique que j'avais jamais ressentie avant, en fait. Je m'étais pas sentie connectée au monde de cette manière-là.
1: Il a un plat que j'ai transmis à mes filles qu'elles aiment toutes, hein, les petits-enfants aussi.
0: Qui est la recette réconfortante, maison.
1: Qui c'est du riz, des haricots, et puis on fait de la viande hachée avec des oignons et de la courgette.
0: C'est le riz courgette hachée, on l'appelle comme ça. Maman, on fait du riz courgette hachée.
1: C'est pas riz courgette, hein, les riz à ta part.
0: Ça me rappelle mon enfance. Maintenant, mes enfants, ça leur rappelle leur enfance.
1: Et c'est très savoureux.
0: C'est le truc que j'arrive à faire avec le goût qui est celui que ma mère donnait à ce plat-là.
1: J'ai oublié de dire qu'il y a de l'ail aussi, là. J'ai oublié l'ail. Il
0: faut lancer le riz, pour commencer. Couper de l'oignon, un oignon émincé, rissoler dans l'huile d'olive.
1: Ou dans la graisse. Ma mère n'utilisait pas la graisse des porcs. Elle utilisait toujours la graisse végétale.
0: Puis on rissole le riz.
1: Donc on fait revenir.
0: Et puis on met l'eau bouillante. Avec le fameux pssst. Et on fait bouillir 2 minutes et puis on met à feu doux. Ça, c'est comme ma maman m'a appris.
1: Donc le riz monte. Il devient en même temps à point et tendre.
0: Une fois que la cuisson du riz est entamée, je rissole les oignons. Ensuite, je cuis la viande avec les oignons. Et puis, je jette les courgettes coupées en dés.
1: Et on laisse mijoter juste les points pour que les courgettes soient cuites, mais pas trop. Voilà. Et c'est fait.
0: Et c'est le truc qui nous a toujours fait l'unanimité à la maison, c'est le riz courgette hachée. Je comprends pas les gens qui aiment pas manger. J'ai un désir que cette histoire de ma mère existe. Cette question de l'émancipation, c'est ma mère. Je me demanderais bien quand même de me re-raconter un peu le récit d'origine. Les arrière-grands-parents, l'Espagne, la décision d'entrer dans une organisation de lutte armée. Comment il a fallu prendre la décision de partir au Chili. Mais l'exil aussi, je lui demanderais bien, parce que c'est quand même quelqu'un qui a vécu l'exil de manière très différente que la plupart des Brésiliens, en fait. Son arrivée en Belgique, c'est aussi une histoire

Alors, une fois à l'intérieur, une autre phase de ma vie a commencé. Je pense à un texte hein, qui s'écrit à notre insu. Hein. On n'a pas terminé une phrase qu'on est obligé de commencer une autre. La seule chose qu'on peut, comme disent les Belges, c'est faire avec. Et donc, au moment où j'étais dans cette ambassade et que j'ai dit me référer à mon identité devant les regards des institutions, j'ai dû changer de cap. Là, il n'était plus question d'anonymat. Je devais déclarer mon identité parce que c'est le seul moyen que j'avais pour sauver ma peau. L'ambassade n'avait pas plus que 90 mètres carrés. C'était un petit appartement. Et dans ces 90 mètres carrés, nous étions 280 personnes. Il y avait 40 enfants et 40 femmes enceintes. On n'avait pas de place même pour dormir assis. On était dans l'appartement organisé en équipe. Donc il y avait une équipe qui s'occupait de l'alimentation, une autre qui s'occupait de la santé, une autre qui s'occupait de la propriété des lieux, et une autre qui faisait les négociations, et ainsi de suite. Moi, j'ai travaillé dans l'équipe de santé. En tout cas, dans l'équipe de santé, ce qui nous a sauvés, c'est l'humour. On faisait de l'humour noir, et on riait de nous-mêmes pour pouvoir supporter la situation. Et l'intéressant dans ces moments-là, hein, d'être engagé dans ce qui fait les besoins immédiats des uns et des autres, permet d'y tenir. Il n'y a pas de place pour des états d'âme. Il n'y a pas de place pour des rêveries. Il y a juste la place pour comment est-ce qu'on survit de la meilleure façon possible? Il y avait à l'intérieur, en tant que réfugié, un couple. Ils avaient acheté une maison, qui était une villa, et ils ont proposé de céder cette maison pour que le Panama installe là son ambassade et qu'on puisse être transféré. Et on a été donc négocié avec les militaires parce que les instances internationales ont déclaré situation de calamité publique. Donc, on a été transféré à cette maison. Elle était vide. Il n'y avait pas de meubles. La piscine était vide, évidemment. Donc, on dormait dans cette piscine et je me suis mise chaque fois à côté d'un Uruguayen très taisé qui avait une guitare. Et alors, il s'y mettait chaque nuit au même endroit. Moi, je me mettais près, mais pas trop près de lui, de sorte à pouvoir regarder ses mains qui dédier la guitare d'une façon très douce et pendant très longtemps. Pour moi, ses mains faisaient l'amour avec la guitare. Elle caressait la guitare. C'était les préludes d'une relation amoureuse. Ça me procurait une paix dans tous ces chaos. Cette guitare était un havre de paix.

0: On est sortis de la même façon qu'on est sortis de l'appartement vers la maison, avec les mêmes couloirs polonais, avec la même séparation entre les hommes, les femmes et les enfants. Et puis, les hommes sont partis vers les Panama 2 ou 3 jours après. Lorsqu'on est arrivé au Panama, le gouvernement panaménien savait déjà qu'il ne pourrait pas nous garder. Vers où aller? L'Amérique latine était totalement fermée pour nous. Il n'y avait aucun moyen d'aller nulle part. En plus, comme j'étais en processus de rupture avec l'organisation, j'étais radicalement seule. Vraiment. C'est peut-être le moment où j'étais le plus radicalement seule de ma vie. C'est le moment où je quitte le Panama et le moment ici où je commence à travailler. C'est paradoxal, hein? Mais ça donne un sentiment de toute puissance. C'est épouvantable, ça. Parce que là où tu ne paies rien, tu crois pouvoir tout. C'est insupportable. On nous a signalé qu'il fallait trouver une ambassade qui nous donne un visa d'entrée dans le pays. Et donc, j'ai réussi à obtenir un visa de transit en Belgique pour la Bulgarie. Donc, je savais que je n'aurais un vol pour la Bulgarie que 3 ou 4 jours après le vol qui me menait ici en Belgique. Alors là, j'ai fait mon plan d'arriver en Belgique, de ne pas rester à l'aéroport, de sortir, de filer, et par les réseaux de solidarité, d'avoir une adresse. Je suis sortie de l'aéroport. J'ai pris un transport. Je suis arrivée à la gare centrale. Dit la gare centrale, j'ai marché. C'était un 7 janvier. Il avait de la neige. Il avait entre 7 et 10 cm de neige. Et j'étais habillée comme au Panama. J'ai marché de la gare centrale juste à la rue du Conseil. Et donc, cette jeune femme est venue, je ne me rappelle pas son nom. C'est incroyable. Je suis en dette avec tous ces gens et je ne sais pas leur nom. Je ne permettais absolument pas à aucun lion d'y s'énouer, de s'établir. Je ne croyais pas que c'était possible que je puisse donner suite à ces rencontres. Et je crois que j'étais encore prise dans les faits que chaque fois que je rencontrais quelqu'un, je mettais en danger cette personne. J'ai eu toujours ces sentiments-là jusqu'à fonder ce couple avec ton père et penser à ta venue.
1: Disseram que eu voltei americanizada, com um bruto de dinheiro que estou muito rica, que não suporto mais o breve do bandeiro, e fico arrepiada ouvindo uma cuica. E disseram que com as mãos estou preocupada, e corre por aí que eu sei certo zonzon, que já não tenho...
2: Je sais pas la chanter en entier. Elle me plaisait beaucoup cette chanson parce qu'elle parlait justement des relations entre les perceptions qu'on peut avoir de quelqu'un qui vient d'un endroit, qui va vivre ailleurs et qui revient transformé. Enfant, c'est une chanson qui me parlait beaucoup parce qu'il y avait cette question de comment on peut être affecté par le contact avec une autre culture, comment ça peut nous être reproché. Et je crois que ça me parlait beaucoup, même étant une enfant de l'exil. Je sentais que j'avais ces choses-là en héritage et que je les voulais en héritage. Et c'était même de l'ordre d'une revendication. Et donc, c'est clair qu'une des choses que j'admire beaucoup chez ma mère, c'est cette lutte pour le savoir. Cette conviction que c'est le savoir qui va te faire t'en sortir dans l'existence, quoi. Enfin, j'ai l'impression, en tout cas, je l'ai reçue comme ça. Après, c'est un poids aussi à certains moments, hein, mais une partie de ma vie s'est constituée dans l'héritage, mais une autre s'est constituée ici dans une certaine forme de résistance. J'étais une élève un peu cancre, en résistance par rapport à l'école. C'est pas une réaction de rejet radical ou de refus ou de... Mais il y a quelque chose qui devait aussi résister pour s'appartenir. Pour que ma vie m'appartienne, j'avais la sensation que je ne pouvais pas m'assujettir totalement à cette injonction-là. Mais j'ai arrêté de résister quand je suis devenue mère.

0: Voilà. C'est mon lieu de travail. Dans cette pièce-ci, je crois que l'objet qui est pour moi central, c'est les livres. Ça, c'est du classique brésilien, hein, des auteurs qui sont la chair de la culture brésilienne. Depuis que j'ai pu retourner au Brésil, en 80, chaque fois que je vais chez un bouquiniste qui se trouve au centre de São Paulo et je vois ce qu'ils ont et j'amène un ou deux auteurs. Et c'est soit de la littérature, soit de la poésie. Ça, c'est une des poétesses qui m'accompagne depuis toujours, Cécilia Meirelles. Et est-ce que je me permets de vous lire un poème? C'est mon préféré. C'est celui qui m'accompagne depuis toujours. Et elle l'a écrit en avril de 1964, c'est-à-dire lors du coup d'État, quand j'avais 16 ans. Il s'appelle Vous. Je le lis en portugais. Alheias e nossas as palavras voam.
1: Et nôtres, les paroles volent.
0: Bando de borboletas multicores, as palavras voam.
1: Les paroles volent.
0: Bando azul de andorinhas. Bando de gaivotas brancas, as palavras voam.
1: Les paroles volent.
0: Voam as palavras. Como águias imensas, como escuros morcegos, como negros abutres, as palavras voam. Ó alto e baixo, em círculo e retas, acima de nós, em redor de nós, as palavras voam.
1: Au-dessus de nous, autour de nous, les paroles volent.
0: E às vezes pousam.
2: E parfois. Se pose.
0: Je cohabite avec mes souvenirs depuis toujours, hein? Les bons et les mauvais. D'un côté, je sais qu'il faut se référer au passé pour éclairer le présent et construire ce qu'on appelle l'avenir. D'un autre côté, c'est toujours douloureux de trop revisiter le passé. Mon destin social a été un destin difficile, très difficile, à la limite de l'insupportable. Cela n'empêche que la vie n'était pas mauvaise. Vivre, c'était bon. Depuis petite, j'aime vivre. Et composer avec la vie, c'est devenu presque un art. Attraper les bons moments, goûter ces bons moments avec quelqu'un ou avec un paysage, avec la lumière, et ça a toujours été une joie. Je crois que

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0: Ouf.
1: Ouh.
0: Bonjour Plastique Bernard.
1: Bonjour Kiki.
0: Ouais.
1: Bonjour les auditeurs.
0: Bonjour les auditeurs.
1: Comment ça va cette semaine?
0: Bah plutôt pas mal.
1: C'est Radio Vedette, le rendez-vous avec la bonne humeur, avec le Poitou-Charente, avec toutes sortes de musique et l'éclectisme. Et le rendez-vous avec Kiki Fruit. Chaque semaine, on travaille avec Kiki Fruit sur cette émission. Et on se donne donc rendez-vous pour faire cette émission.
0: Oui, c'est vrai.
1: Hein? T'as
0: oui,
1: vu?
0: Oui, oui.
1: Alors, c'est une introduction un petit peu laborieuse, hein, effectivement.
0: Désolé,
1: j'ai perdu mes fiches.
0: Je regardais ailleurs.
1: J'ai perdu mes fiches. Normalement, tout est écrit. Là, il a fallu que que j'invente. C'est moins bien que d'habitude.
0: Ouais.
1: Mais bon, les auditeurs savent que pour être au top, c'est difficile de rester au top.
0: Voir
1: on
0: ne
1: peut pas aller plus loin. Une fois qu'on est au top,
0: on redescend
1: donc, obligatoirement.
0: On est toujours, nous, en montée, mais très lente.
1: Donc, on essaye, oui. Et quand on baisse, un petit peu comme le début de cette émission, eh bien, on baisse aussi très lentement. On n'attend pas vraiment de toucher le fond.
0: C'est le rythme de croisière. Hein. On n'est jamais géniaux, on n'est jamais ultra mauvais. Hein, c'est surtout, on essaie qu'il n'y ait pas trop une espèce de constance.
1: Et puis, ce qu'on essaie d'éviter, c'est que l'auditeur se dise après l'émission, mais pourquoi j'écoute ces conneries? Qu'est-ce que j'ai appris?
0: Ah, alors là, ça va être une émission vraiment pour eux.
1: La vie est quand même courte. Là, je viens de passer une demi-heure.
0: J'ai perdu mon temps.
1: Moi, j'ai perdu mon temps.
0: Ça m'est arrivé avec des films. Des fois, je me dis, mais là, vraiment, j'ai perdu mon temps. Ouais, là, Et oui, ça arrive. Moi, c'est vraiment les films, j'ai l'impression que quand c'est mauvais, ça me bouffe vraiment du temps.
1: Ah non, moi, ça me fait pas ça. Je me dis, on perd jamais vraiment son temps.
0: Ah ouais.
1: Il y a peut-être quelque chose à retenir.
0: Moi, souvent,
1: avec les réseaux sociaux.
0: 10 minutes,
1: où là, je me dis, Instagram, TikTok et tout, tu ne peux pas t'empêcher de continuer. Et surtout si tu es fatigué. Tu regardes en boucle des trucs qui ne t'intéressent pas. C'est ça le pire.
0: Mmh.
1: Des gens qui font du sport, qui sautent dans l'eau, qui des animaux. Enfin bon. Et là, je me dis, vraiment, j'ai perdu mon temps. En fait, ce que j'ai fait, c'est que j'ai tout supprimé de mon téléphone.
0: Ah d'accord.
1: Tout. Donc,
0: là, on invite les auditeurs qui n'ont pas vu de gens qui ont fait ça. Se lancer eux aussi dans la suppression des réseaux sociaux.
1: Et tu sais, si je pouvais, et j'espère que je le ferai à terme, je supprimerais également le téléphone.
0: Ah oui, oui, bah ça, moi je le fais par phase parce que des fois je vais à un endroit où ça ne capte pas. Donc il n'y a pas internet et le téléphone ne capte pas. Donc,
1: mais est-ce que ça fait pas du bien?
0: Bah si,
1: hein,
0: c'est très bien.
1: Donc je sais pas comment on peut faire parce qu'on n'est pas obligatoirement des bons exemples là-dessus, toujours.
0: Alors moi, j'ai pas de smartphone, donc j'invite déjà les gens à ne pas avoir de smartphone et ils verront que, en fait, c'est pas pareil, parce que là, tu fais que téléphoner et envoyer des textos. Et le problème, c'est quand le smartphone permet beaucoup de choses, aussi bien acheter des choses que regarder des choses, et bien comme c'est quelque chose qu'on a tout le temps dans sa poche, on est tout le temps soumis à la tentation.
1: C'est vrai.
0: Alors que quand tu n'as pas de smartphone, eh bien, tous les moments de pause où tu attends, par exemple, attendre le bus, attendre quelque chose dans une file, eh bien, tu regardes le monde autour de toi
1: et
0: tu ne regardes pas un petit écran avec des trucs inintéressants.
1: Tu regardes le monde et tu penses à Radio Vedette.
0: Par exemple.
1: Tu penses à cette émission où on t'a dit que finalement, le smartphone, c'était pas obligatoire.
0: Ouais, j'arrive à me débrouiller. Alors, par exemple, pour les billets de train, tout ça, faut imprimer. Pour les billets de spectacle, pareil, il faut les imprimer. Et donc, ça demande un peu d'orga, mais ça se fait. Une émission spéciale botte secrète. Alors, qu'est-ce que c'est la botte secrète? Quand vous êtes DJ, c'est un des morceaux qui ne sont pas forcément très connus, mais qui sont très dansants et que vous pouvez acheter pour pas cher.
1: Et là, Kiki, tu es en train de nous révéler tes secrets, en quelque sorte.
0: Exactement, je partage mes secrets. Je suis vraiment
1: je suis
0: gentil.
1: Content d'écouter cette émission.
0: Ah oui.

0: Oulala. Merci Kiki.
1: La partition de boîte à rythme est juste hallucinante. Vraiment, j'adore le rythme.
0: Et les paroles sont profondes. Mais Kiki, donc là, l'émission, c'est une émission spéciale boîte secrète. Si jamais on est DJ dans une soirée,
1: ouais.
0: Que l'ambiance est en train de un peu...
1: ouais.
0: Voilà, il y a des hauts et des bas, mais là on est plutôt dans le bas. Là c'est pour relancer sur la piste de danse.
1: Ouais, voilà.
0: Et ça, ça fonctionne bien.
1: Ah oui, oui.
0: C'est garanti.
1: C'est garanti 100%.
0: Mais tu vois, Kiki, c'est... moi je ne suis pas du tout DJ.
1: Mm-hmm.
0: Et je n'aspire pas à être DJ parce que j'ai l'impression que je ne suis pas sur la même longueur d'onde qu'avec les danseurs. Tu vois.
1: Ah, c'est, ça, c'est très important, effectivement, c'est de sentir le truc. Alors là, par exemple, ouais. C'était un morceau à 120. Donc, qui est plutôt pour commencer. Et là, on va accélérer un peu le tempo, là.
0: Mais j'ai l'impression qu'il faut faire un avec son public.
1: Il faut sentir le public. C'est
0: il faut sentir le public.
1: De là à faire un...
0: Et il faut faire une grande communauté comme ça, rythmique,
1: ouais.
0: Où chaque cœur bat au même tempo.
1: Mm.
0: Et je ne me sens pas du tout prêt parce que je pense qu'il faut aussi se lancer dedans.
1: Ouais.
0: Hein, c'est aussi au DJ de vraiment ouvrir son cœur quelque
1: ouvrir
0: part.
1: Ouvrir son chakra, ouais.
0: Non ?
1: Et son chakra doit être ouvert sur le public, et le public doit être ouvert sur le chakra du...
0: C'est ça. Il faut se mettre un peu à nu. C'est vrai, il y a quand même une sorte de mise en danger.
1: Il faut sentir, en fait. Les bons DJ sont des gens qui sentent.
0: Et donc, toi, tu sens bien ?
1: Bah, je sais pas. Je suis plus trop DJ, donc je sais pas.

0: Ouh là là là là. Merci Kiki.
1: Il y a des arpèges là de synthé là qui partent là dans les aigus, j'adore.
0: Et je te remercie en tout cas Kiki au nom de tous les auditeurs de partager avec nous tes bottes secrètes, partager tes morceaux un petit peu clés qui remettent l'ambiance et puis aussi tes conseils d'ex-DJ, de DJ un peu ringard aujourd'hui mais qui n'a pas dit son dernier mot, si j'ai bien compris hein, je...
1: C'est pas une question de ringard, c'est une question que les choses ont tellement changé dans le DJing déjà avec en passant du numérique tout ça que c'est.
0: Et t'es plus.
1: Mais bon, c'est.
0: Est-ce que tu sens un petit peu le battement de la foule? Si jamais là tu deviens DJ, est-ce que tu sens un petit peu le rythme?
1: Faut toujours sentir ce don. Déjà, il faut caler le tempo sur l'ambiance. Je veux dire, si la personne d'avant a balancé la techno hardcore, si vous passez direct des slow, bon bah ça peut aussi, il faut faire des contre contre-propositions, exactement.
0: C'était bien. Exactement ce que j'allais te poser
1: des
0: comme question.
1: Voilà, c'était le mot que je cherchais, contre-pied.
0: Je fais un DJ set.
1: Oui.
0: Je passe que de la musique traditionnelle.
1: Du Poitou. Oui.
0: Je n'ai pas de bottes secrètes dans cette musique-là. Je vois que l'ambiance est devenue presque glauque. Les gens tirent la tronche, se barrent.
1: Ouais.
0: Est-ce que je peux utiliser ces disques qu'on est en train d'écouter
1: bien sûr.
0: Pour essayer, malgré tout, de refoutre un petit peu le feu sur la piste de danse?
1: Tout à fait.
0: Est-ce que tu conseilles?
1: Tout à fait.
0: Mais donc, après, comment je fais pour pas que ça retombe?
1: Je te fournirai une liste, et puis ce sera que des bottes secrètes.
0: Je te remercie.

0: Ah, merci Kiki. Alors Kiki, une petite question.
1: Oui.
0: Comment t'es-tu aperçu que c'était des bottes secrètes?
1: Ah, je les ai testées quand je passais des disques.
0: Et est-ce que... Et t'as vu que ça faisait une grande différence, quoi. T'as vu que ça relançait
1: Non, mais la botte secrète,
0: l'ambiance.
1: c'est des disques inconnus qui vont vous coûter 3 francs 6 sous et qui sont excellents. Voilà, c'est tout.
0: Mais quel est l'effet? Parce qu'il y a des disques excellents qui ne font aucun effet sur la,
1: Écoutez,
0: sur la piste de
1: si
0: danse.
1: Vous placez, si vous avez des trucs un peu connus, mais
0: oui.
1: que vous n'avez pas assez de sous pour acheter des trucs méga bien, méga chers, eh bien, achetez ces disques-là. Il n'y en a qu'un que je vais passer qui est un peu cher, mais sinon les autres valent rien du tout. Et je vous garantis que ce sont des bons morceaux et qui fonctionnent sur le dance floor. Et c'est tout.
0: Écoute, moi je te fais confiance parce qu'une fois, on devait faire un DJ set ensemble au confort moderne.
1: Ah oui, bah j'ai annulé, oui.
0: Toi, t'étais pas bien.
1: J'étais malade, ouais.
0: Tu m'as donné une caisse avec des disques.
1: Ouais.
0: En me disant, voilà, tu passes les disques.
1: Ouais.
0: Et je l'ai fait. Et il y a eu Dédé qui est venu.
1: Ouais.
0: Qui est venu et est parti chercher ses disques et est revenu.
1: Et on le remercie d'ailleurs.
0: Et on le remercie très chaleureusement parce qu'il a un peu sauvé l'ambiance. Parce que je suis moi-même incapable de passer les disques. Hein, on en est là. Et donc, et Kiki, bah, effectivement,
1: écoute,
0: ta sélection, les gens venaient me féliciter pour mes disques. Et je leur disais, oui, t'inquiète. Hein,
1: Tu sais, c'est comme moi, tu me demandes de faire une roulade arrière, j'ai beaucoup de mal. Tu demandes à une autre personne et y arrive. Certaines personnes sont faites pour passer des disques et d'autres, moins quoi.
0: Comment t'as eu ton bac?
1: Ouais, je sais pas, passable.
0: T'as pas fait gymnastique?

0: Merci Kiki.
1: Et il y a une chose à laquelle je n'avais pas pensé, mais que je vais, dont je une petite un tips, comme disent les jeunes, c'est que des fois les gens sont fatigués d'avoir trop dansé, donc il faut mettre un morceau moins rapide pour que les danseurs puissent se reposer, quitte après à re-envoyer le pâté. Donc pas mettre tout le temps des trucs rapides.
0: Bon, écoute, je note. Ça fait beaucoup d'informations pour une seule leçon. En tout cas, Kiki, merci de partager ton savoir. Après, quand tu le dis comme ça, ça semble évident. Mais c'est pas pour ça qu'on le ferait. Moi, ce que j'ai vu un petit peu, hein, mon expérience de DJ, c'est que je mets un morceau que j'aime beaucoup. Je pense que ça va plaire aux autres. Et en fait, pas du tout.
1: Oui. Mais ce que tu dis, pas faux. Par contre, il faut que les morceaux te plaisent. Il faut surtout pas, en tant que DJ, passer les morceaux qu'on vous demande. Ça, refuser catégoriquement. Et sinon, déjà, quand vous avez un stock de vinyle, il y a très peu de chances que vous ayez le fameux morceau qui a été demandé. Ce qui n'est pas pareil avec le numérique, mais bon, bref, passons. Mais surtout, il faut passer de la musique que vous aimez. Et là, Bernard, Plastic Bernard, a raison. Et que même, à la limite, je trouve ça plus honnête de passer à un morceau qu'on aime, soit qui ne marche pas, que de passer un morceau que les autres aiment, mais que nous, on n'aime pas.
0: D'accord.
1: Je ne sais pas si je me fais comprendre.
0: Et ça veut dire que tu vas partager tes goûts avec les autres.
1: Bah, un peu quand même.
0: Et que si les autres rejettent tes goûts, tu as quand même le risque d'être un peu vexé à la fin.
1: Ça fait partie du truc, hein. On est sur la corde, on est des funambules, hein. Les DJ sont des funambules. Ceux qui sont un peu aventureux, je parle bien, pas ceux qui font du caca.
0: Ça me plaît ça, Kiki. Allez, bonne semaine à tous.
1: Allez, ciao,
0: c'était
1: ciao,
0: Radio Vedette.
1: Bonne semaine.

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1: 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Hein.
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Welcome. Op Radio Paniek. Ik ben Pascali. Ik ben goed. Welcome op Subcultuur. Voilà, voilà, voilà. Je viens de commencer les cours de flamand, donc je m'entraîne. Je salue mon prof de flamand, si jamais il m'écoute. Goedemiddag, Mr. Maurits. Bienvenue à un nouvel épisode de Subculture. 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Aujourd'hui, un épisode différent. Comme chaque semaine, on plonge dans les méandres de la musique électronique. Une couleur, une scène, un son divers et unique chaque fois. On essaye en tout cas. Et cette semaine, on va plonger dans le monde des technivals, des free parties, de la techno avec un K. Et ouais, la techno avec un K au BPM, souvent très ravageur. Un mouvement né dans les années 90, des raves clandestines, des free parties, donc des fêtes gratuites. Ouais, ça fait partie de la culture techno, qui sont construites loin des clubs, loin des logiques commerciales, dans les champs, dans les usines abandonnées, dans les forêts, dans les friches industrielles. Un mouvement libre, autogéré, où la musique devient prétexte à la rencontre, au partage, à l'expérimentation collective. Aujourd'hui, on entend beaucoup parler de ces toughers qui sont régulièrement pointés du doigt et utilisés comme des boucs émissaires dans le discours politique et médiatique de l'extrême droite. Il est plus que jamais important de rappeler ce qu'est réellement cette culture. Derrière ces murs de son qui font vibrer toute la nuit, il y a des communautés qui s'organisent, des sound systems qui donnent de leur temps et de leur énergie, et des générations entières qui se retrouvent pour célébrer la liberté de danser ensemble. C'est tout simple. On veut danser. Dans les champs, sous les étoiles. Faites pas chier, quoi. Donc pendant la prochaine heure, on va plonger dans les basses, les kicks, les spirales hypnotiques de ce mouvement qui continue à faire trembler les enceintes malgré les obstacles, et surtout à faire trembler l'establishment, les autorités. Montez le volume et ouvrez grand vos oreilles et laissez les fréquences prendre le contrôle. Welcome to Subculture. Spécial techno with a K.

C'est parti. On y va avec la vraie teuf. On commence avec Totem Tzigen de Bandidos. Le chat est ouvert d'ailleurs, venez me saluer ou me dire ce que vous pensez sur le chat. Et puis, la playlist sera updatée sur la page de cette émission, comme d'habitude.

Ah!

0: Get your freedom de Occupé. Ah, juste avant, on a entendu Neuro Tribe et avant ça, c'était Acid Division. Voilà, voilà. La playlist est sur la page. Go check the playlist on the page of this show, radiopanic.org. That's the best way to know the names of the tracks. And fuck that shit.
1: Listen!

Rhythm Storm and PMS 23 avec Black Vanilla. Bon, j'espère que vous allez bien chez vous là et que le son est à fond et que vous laissez aller. C'est le début du week-end. Et puis voilà quoi, Radio Panique 105.4.

Je crois bien de Prague. En tout cas, il joue beaucoup à Prague. Le Tchèque. Avec The Music of the Misery. C'est ce qu'on écoute à l'instant. Et pour petit rappel, ceux qui n'étaient pas là au début, là aujourd'hui, on célèbre la culture techno avec un cas Technival.

qui vraiment n'était pas un mouvement politique ou quoi que ce soit, mais sans le vouloir, est quand même devenu une sorte de mouvement de résistance contre l'establishment, contre les autorités, contre ces gens-là qui veulent pas qu'on danse dans un champ tranquillement, alors qu'on fait rien de mal et on nettoie tout après qu'on soit parti. Bon, il y a eu des débordements à certaines époques, on est d'accord, mais on parle de communauté, de gens jeunes et moins jeunes qui aiment se retrouver et danser et organiser des bonnes fêtes avec des murs de speakers et surtout de subwoofers. On aime les subwoofers, la subculture. Je vous laisse avec F.

0: ouais.
1: C'est hectique, c'est complètement fou. Je sais, c'est peut-être pas au goût de tout le monde. C'est pas mon style préféré non plus. Mais moi, je rentre dedans. Hein. Comme souvent quand je joue des styles ici, il suffit que j'en écoute pendant un moment et je rentre dedans. J'espère que vous aussi, vous tous chez vous. Là, je suis très content parce que je vais vous jouer un track que j'adore de Pneumatics, un DJ producteur roumain, qui était venu, que j'ai eu au téléphone sur Subculture il y a quelques mois. Et donc là, retrouvez l'épisode avec Pneumatics, il est super. Là, je vais vous laisser avec Aidou Shieshka. Et le chat est ouvert, venez me dire coucou, c'est le dernier moment possible.

0: Avec...
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you still there? Oh yes, I know you are. Bientôt la fin de l'émission, mais on aura le temps de s'écouter un petit truc en plus, en tout cas un track en plus, et puis un morceau analogique pour se calmer, tu vois, Alors là, pas besoin de se calmer, on continue à fond.

Was Subculture, et oui, c'était Subculture. Un spécial Technival, oui, ce mouvement qui se fait détruire dans les médias dernièrement, surtout en France. Et un mouvement qui vraiment n'a rien de méchant, juste des gens qui veulent danser dans la rue. On va descendre ça là, ouh, waouh! Parce que moi, ceux qui me connaissent, hein, ceux qui écoutent assez régulièrement, savent que j'aime terminer la plupart du temps l'émission avec un morceau analogique qui voudrait dire non digital. C'est ça que ça veut dire, l'analogique. Mais avant ça, je vous rappelle très vite que la playlist était déjà available sur la page de cette émission et que d'ici 10-15 minutes, il y aura l'archive de cette émission. Et puis, qu'il y a déjà 93 autres émissions archivées. Donc, si ça vous intéresse, la musique électronique, et c'est pas que la techno avec un K qu'on a écouté aujourd'hui, d'ailleurs, c'était la première fois, il y a vraiment plein de styles et des heures de bonne musique

0: qui a écouté, je vous invite à venir checker les archives. Voilà, il y en a vraiment plein. Donc, j'ai 93, bientôt la centième. Qu'est-ce qu'on va faire pour la centième? Vous me dites si jamais vous avez quelque chose à me dire. Mais si vous allez sur la page de cette émission sur radiopanique.org, vous trouvez Subculture, vous pouvez même trouver mon numéro WhatsApp. Et je pourrais même vous rajouter au groupe WhatsApp de Subculture pour les prochains événements et pour, voilà, pour rester en contact. Mais vous pouvez me dire, voilà, qu'est-ce que vous pensez que je devrais faire pour la centième? Est-ce que je mets le meilleur ou le pire de ce qui s'est passé sur Subculture? Bonne question, je ne sais pas encore. Mais en attendant, je vais vous laisser avec, comment il s'appelle? John Baptiste. Voilà, John Baptiste, et un morceau qui parle de la liberté. Et sur ce, je vous dis au revoir.
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Et voilà, c'est la fin de Subculture officiellement. Mais voyant qu'il n'y a rien qui se passe, normalement il va y avoir Silence Radio. Mais ce n'est pas Silence Radio. Je vais vous laisser avec un peu de musique et je vais chercher quelque chose à vous jouer parce que pourquoi pas déborder un peu de Subculture. Si ça vous intéresse, restez avec nous. Et si ça vous intéresse pas, ben cassez-vous. 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On y va. Je vous envoie un peu de bass music parce que pour ceux qui savent, moi j'adore la bass. Et pourquoi pas commencer le week-end avec un peu de bass après toute cette techno avec un K. C'est parti avec Ovoid Lydium.

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Mais toujours avec le même esprit.

Bon. Je m'étais un peu planté. Je vous ai dit que c'était Ovoid avec Lydium et j'ai cliqué sur le mauvais bouton et je vous ai mis Bubble Stump de Crawdad Sniper. Et là, on va s'écouter Feel, P-H-E-E-L, point, avec un track qui s'appelle Built Like That. Un superbe track. Let's go.

Oh oh oh, c'est bon. Je vais switch it up. Vous jouez un peu de dubstep, la good old dubstep, comme on n'en entend plus assez. Sincèrement, moi je regrette la dubstep, mais je suis pas le seul. D'ailleurs, j'étais une soirée l'autre jour à la brasserie illégale. Il y avait une superbe soirée de bass music avec des DJ ukrainiens que j'espère bientôt recevoir, parce que je les ai rencontrés, recevoir des mixtapes de leur part. Mais voilà, tout ça pour vous dire que la bass music est encore très alive et que le dubstep aussi. Et que c'est vraiment une musique que si vous ne la connaissez pas assez, ben, il faudrait rentrer dedans. Mais non, pas besoin de rentrer dedans. Restez ici, restez connectés sur Radio Panique et montez le son à fond. Je vous laisse avec Luc Petruzzi, italien.

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C'est Subculture qui déborde un peu. On vient de s'écouter Six avec Freedom is Within et puis maintenant on va s'écouter Pike avec Purple Frame. Yeah! Yes, yes, yes, on aime déborder, casser les règles un peu. Oh, c'est bon. On va aller jusqu'à 19h30, hein, et puis on va laisser la place à Papa Jules pour Congo Nabiso qui arrive très bientôt, je pense.

Big up JC from Ricks and Sarge. Ricks and Sarge, ça sent tellement bien comme ça. Right next to Gene Vol. Un petit drone and Chesco avec Zoo. 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

Ah, on les entend, les animaux du zoo, là. Hein.

Bon, je vais devoir me calmer et y aller. Parce que Congo Nabisso devrait commencer bientôt, même si je ne vois pas encore Papa Jules. Si vous êtes des fans de Papa Jules, ben, je vous souhaite bonne chance. Parce que normalement, il est déjà là. Hein. Mais bon, on ne sait jamais. Normalement, Papa Jules est toujours là. Qu'est-ce qui va se passer? C'est que d'ici 7 minutes, je vais partir.

Bonne nouvelle, Papa Jules vient de rentrer dans les studios. Donc d'ici 20 minutes, on aura Congo Nabisso.

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Bonsoir à toutes, bonsoir à tous. L'argent.

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1: 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Eux, ils avaient quitté l'OK Jazz. Pour former Tiers Monde Coopération. Avec cette chanson de E. Pompolo Aye, Zungu Luke.

une composition de Lutumba Simaru. Comme dirait quelqu'un, on l'a perdu. Lui, c'est Lassa Carlito. Dans quelques minutes, on va retrouver notre, bon, je vais dire, invité, mais bon, je dis ça invité simplement pour le protocole. Et avec lui, on va parler rumba aussi.

les personnes qui nous suivent sur le 105.4 FM, on reste ensemble. Ceux qui nous suivent sur pour nos auditeurs qui sont sur le www.radiopanique.org, on reste ensemble. Par contre, sur ma page Facebook, on se retrouve dans quelques minutes, le temps de retrouver notre invité.

0: Vous êtes bien sur le 105.4 FM. Avec lui, on va parler rumba. J'ai dit que c'était notre invité, mais ça, c'est sur le plan protocolaire. Abel, bonsoir.
1: Bonsoir, Papa Jules. Merci de me donner cette occasion de repasser sur Radio Panique.
0: Comment ça va, Abel?
1: Je vais relativement bien, merci.
0: Je te présente comme invité, mais tu ne l'es pas.
1: Merci.
0: C'est comme si, donc, tu venais dans ta propre maison.
1: Merci, c'est vrai qu'on se connaît depuis longtemps, on a toujours collaboré, travaillé. Nos deux radios, Air Libre et Panique, sont des radios sœurs et la collaboration a toujours été très fraternelle et très, très sincère.
0: Qu'est-ce qui t'amène, parce qu'avec lui, je ne vais pas le vous voyez, même si je fais semblant, mais qu'est-ce qui t'amène dans nos studios?
1: Ben voilà, c'est pour annoncer un grand événement. En fait, vous savez que le 30 juin, c'est la date anniversaire de l'indépendance du Congo. Et à cette occasion, nous comptons en fait présenter un concert de rumba, rumba dit Lipanda. Donc Lipanda, ça veut dire l'indépendance. Et on fait un pont direct entre l'indépendance du Congo et la rumba, parce que les deux sont liés. Les deux sont liés. Aujourd'hui, personne ne sait dire le contraire, que la rumba, la musique congolaise, c'est aussi un des piliers de cohésion nationale au Congo, qui fait que l'unité de Congolais soit réelle, où que l'on soit, d'où que l'on vienne, à partir de cette musique qui est nôtre, qui est tout un assemblage en fait. Hein. C'est un maillage des différentes musiques, des différentes tribus, des différentes cultures du Congo. Tous et toutes ces cultures se retrouvent dans la rumba. Et on ne peut pas passer comme ça l'indépendance du Congo, c'est le 66e anniversaire, et passer comme ça sans pour autant faire quelque chose pour égayer les Congolais, pour qu'on se remémore cette date qui est une date importante pour tous les Congolais.
0: Pourquoi avoir choisi simplement la rumba? D'autres diront pourquoi ne pas mélanger. Aujourd'hui, on parle de ce qui fait l'actualité, la musique urbaine. Pourquoi ne pas avoir choisi la musique urbaine?
1: C'est un choix, c'est vraiment un choix. La musique congolaise a évolué énormément. Hein. Et la rumba, qui est la matrice, parce que qu'on le veuille ou pas, la rumba, c'est la matrice de la musique congolaise. Aujourd'hui, aucun artiste congolais, de quelques générations que ce soit, ne peut passer outre la rumba. Il fallait aujourd'hui à apporter un plus en s'appuyant sur la rumba. Il a trouvé sa voix, Koffi Olomide avec les tchatchos, toutes ces personnes partent d'abord de la rumba. Et dans leur musique, la rumba est toujours présente. Pour nous, la rumba, c'est le socle commun. C'est la matrice qui fait que, bon, voilà, et toutes ces variances, variétés viennent sortir de cette matrice pour évidemment faire éclore la culture et la musique congolaise. Et nous pensons que il fallait faire un choix. Au lieu de se disperser, ben, il fallait faire un choix. Et ce choix, c'était la rumba que tous les musiciens congolais, que tous les Congolais aujourd'hui, quelle que soit la génération, hein, quelle que soit la génération, se reconnaissent, en tout cas, tous les Congolais se reconnaissent à travers la rumba. C'est un choix, on pouvait choisir, mais on a choisi la rumba, celle de nos grands-pères, de nos pères, et la rumba qui va continuer après nous.
0: Mais certains, c'est, entre guillemets, revendique la rumba Stilo Demba, la rumba Fiesta. Pour cette soirée, qu'est-ce qu'on aura comme rumba?
1: On aura du tout. Mais en fait, ici, c'est qu'on s'appuie sur vraiment le classique. Tout ce qui est anthologie de la musique congolaise. Donc, on brosse en fait le spectre de tous ces artistes, Odemba, on va aller jusqu'à Calais, on commence Calais Jeff, Taboulé, Franco, et tous ceux qui sont venus après eux aussi. Hein. Donc, on n'oublie pas le Kantani Boma, le Wutamai, et il y a des jeunes d'ailleurs, le Papa Wemba, le Koffi, le Fali, tous, en tout cas, dans ce qu'ils ont fait de la rumba, se retrouveront dans ces concerts-là, en fait.
0: On va écouter Franco, et puis après, on revient dans notre entretien.
1: Merci.

0: 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Quelques problèmes techniques à résoudre, mais c'est fait, j'espère. Alors, Abel, qu'est-ce que vous nous réservez, quand je dis vous, c'est l'équipe, qu'est-ce que vous nous réservez le 26 juin ?
1: Le 26 juin, c'est un vendredi, c'est au Birmingham Palace. Qu'est-ce que nous vous réservons? Nous vous réservons tout ce que vous aimez. En fait, tout ce que vous aimez de la rumba congolaise, donc du franco, du taboulé, du kalejef, du Koffi Olomide, du Fally, du Papa Wemba. Toutes les chansons que vous appréciez, ben, seront au programme. J'ai dit toutes les chansons parce que bon, voilà, on a ratissé large, mais je sais aussi que nous sommes limités dans les temps, mais on laissera quand même un espace pour les personnes qui aimeraient avoir une chanson particulière si les artistes sont à mesure de pouvoir l'interpréter. Pourquoi j'ai dit ça? Parce que, en fait, les artistes qui accompagnent, qui sont dans les groupes, c'est Popolipo. Popolipo, pour ceux qui le connaissent, il est passé par Kosa Kosa, un orchestre en fait qui avait cette capacité d'interpréter tous les orchestres du Congo, toutes les chansons du Congo, et Kosa Kosa c'était une structure que d'interprètes. Donc ils interprétaient toutes les chansons, donc c'est quelqu'un qui est rodé, le même Popolipo qui est passé par Zayuko, qui est passé par Koffi Olomide, on le présente même plus, il sera de la partie. Kayem Madoka, ben écoute, il a commencé par les Bakuba, Mayopi, il est passé par Taboulé, la Frisa Nationale, il a accompagné Wemba dans la plupart de ses derniers albums, donc ce sont des personnes qui connaissent à fond le répertoire. Et puis il y a Mama Nana qui est ici en Belgique avec nous, il y a Chabouin. Donc, dans les artistes, on a pris aussi des jeunes. Et puis, il y a Outamaï, il y a Niboma. Et on a vraiment fait un mélange de artistes de plusieurs générations et même nos jeunes à nous, nés en Europe, qui n'ont jamais mis les pieds au Congo, mais qui sont passés du R&B comme ça avec la rumba et veulent aujourd'hui continuer la rumba. Et nous leur donnons cette opportunité-là, cette chance de dire que voilà, la rumba pourrait se transmettre de génération en génération pour que la rumba ne meure pas. Vous m'avez posé une question tout à l'heure, pourquoi la rumba? Mais la rumba, c'est d'abord aussi une musique qui est reconnue mondialement, qui est inscrite aujourd'hui au patrimoine immatériel de l'humanité, de l'UNESCO. Donc, cette reconnaissance doit pouvoir vivre. Si elle ne vit pas, on peut retirer cette reconnaissance. Donc nous faisons vivre la rumba afin que la rumba reste éternelle, en fait.
0: Je suppose que avoir toutes ces personnes, ça a été difficile. Parce que certains sont en France, d'autres sont en Belgique, d'autres je suppose sont en Hollande, ils sont éparpillés un peu partout. Comment est-ce que l'équipe a fait pour réunir toutes ces personnes?
1: Voilà, d'abord c'est un problème de relations, c'est un problème de relations, de contacter les gens, de leur proposer les projets, de leur faire accepter les projets ou refuser les projets. Et derrière tout ça, c'est vraiment des démarches d'information, de communication et aussi d'ouverture aux autres. Parce que voilà, tel musicien ne sait pas forcément jouer avec l'autre pour différentes raisons. Soit ils se reconnaissent pas dans les styles, ils ne se reconnaissent pas dans la manière de fonctionner, ainsi de suite. Ben, il fallait trouver des personnes, leur dire, mais vous faites la même chose. Il y a toujours moyen que vous vous retrouviez ensemble. Et ce travail a été un travail long. Nous, on s'est déplacé régulièrement pour rencontrer ces personnes et les mettre aussi en communication pour qu'ils puissent discuter, échanger, voir qu'est-ce qu'ils peuvent ensemble, faire ensemble. Et voilà. Mais c'est vraiment un travail aussi de diplomatie, de contacts, de relations, donc des convictions aussi par rapport au projet, parce que vous savez, ce sont des artistes. Ce qui les intéresse, c'est d'abord le projet. Donc, dès qu'ils pensent qu'il y a du sens dans les projets, et qu'ils peuvent se reconnaître dans les projets, et le reste devient, je dirais pas facile, mais je dis plutôt, ça allège, en fait, le travail pour qu'ils puissent adhérer.

0: de salaire, l'employeur vient aussi avec ses conditions, vous discutez et vous tombez sur un point d'équilibre. C'est ce que nous avons fait avec eux. Vous savez, des gens comme des Niboma, des gens comme des Outamaï, de Kaem Adoka, sont des gens qui tournent à l'international. Ils tournent à l'international et d'abord qu'il fallait vraiment connaître leur agenda. Donc, ils ont des concerts en Afrique, en Amérique latine, en Amérique du Nord, ici en Europe, partout, ils bougent énormément. Alors, il fallait d'abord que leur agenda leur permette, une première chose. Et deuxième chose, c'est de discuter vraiment clairement sur ce qu'ils vont recevoir comme cachet. Et au-delà du cachet, ils seront accompagnés par qui? Je prends un exemple simple. Quand je prends un artiste comme Niboma qui n'a plus à faire ses preuves. Voilà, Niboma vient avec des conditions, mais ce sont des écoles, des anciennes écoles. Il va vous donner des conditions, mais des conditions de travail. Donc, il dit, moi, si je viens travailler, je dois travailler avec quelqu'un qui est performant. Donc, il y a aussi mon honneur qui est en jeu. Donc, la personne qui va travailler avec moi doit savoir que nous, dans notre génération, on travaillait, on ne hurlait pas dans la rue que je suis le plus fort, le meilleur. Ce sont nos créations, notre travail qui nous rendent meilleurs. Et moi, j'ai besoin de meilleurs à côté de moi ou de personnes qui veulent travailler pour qu'on avance. Mais si on m'apporte de personnes qui donnent le minimum, moi, je ne serai pas à l'aise et je vous l'ai dit tout aussi honnêtement, je mettrai terme à ces projets et je m'en irai. Donc, et pour nous, c'est aussi notre manière de travailler. On travaille avec des gens qui veulent travailler, qui, même s'ils ont un talent, même s'ils ont un potentiel, mais le travail est toujours au-dessus du potentiel et au-dessus du don. Parce qu'il y a des gens qui ont normalement des dons, qui ne travaillent pas, ben, qui ne font rien. Il y a des gens qui n'ont pas de dons, mais à force de travailler, aboutissent à des résultats que l'on ne pourrait pas imaginer. Donc, c'est vraiment une somme de beaucoup de choses. Et évidemment, dans ce qu'ils vont toucher, et tout est fonction aussi du prix du concert, de personnes qui seront là, et ils fixent un montant et on négocie, on trouve un accord.
1: La soirée commence à quelle heure et c'est de quelle heure à quelle heure?
0: Voilà, donc on ouvre le porte, en tout cas à 19h. C'est l'ouverture de porte, ça veut dire que la personne fait commencer déjà à venir à ce moment-là. Donc on offre quand même un verre d'accueil qui est gratuit, qui est offert, mais le verre d'accueil sera terminé à 22h. Donc ceux qui arriveront après 22h ne bénéficieront pas de ces verres d'accueil. Mais ceux qui arrivent entre 19h et 22h vont bénéficier de ces verres d'accueil. Et le concert va vraiment commencer aux environs de 21h. Et ça, on ira jusque beaucoup plus loin. Mais en tout cas, l'accueil, pourquoi on dit l'accueil à 19h? Venez le plus tôt possible. Parce que lorsque vous arrivez le plus tôt possible, vous avez la chance de choisir votre place. La salle, c'est quand même 600 personnes. Donc, au plus tôt vous êtes arrivé, mieux c'est, vous avez une place que vous désirez vous avoir. Mais si vous arrivez à 21h et que les gens sont arrivés avant, ont choisi le place qui sont meilleures pour eux, ben vous allez vous contenter d'autres places qui peut-être voilà ne vous plairont pas. Mais c'est pourquoi on insiste bien d'être à 19h, on a ouvert les portes. Ceux qui savent comment nous travaillons, nous sommes vraiment très précis sur les heures. Donc à 19h, les portes s'ouvrent. Il y a le verre d'accueil et j'insiste aussi qu'il y aura quand même un buffet qui sera servi, mais le buffet, le prix c'est 50 euros, mais 50 euros hors buffet. Pour ceux qui auront faim, ils peuvent manger pendant toute la soirée. Ça sera un repas chaud, mais le droit d'entrée c'est 50 euros.
1: Et par rapport au répertoire?
0: Par rapport au répertoire,
1: vous avez prévu combien de chansons?
0: Par rapport au répertoire, nous avons prévu 22 chansons. Oui. On a prévu 22 chansons, donc les artistes vont jouer, mais ils auront peut-être aussi un petit moment pour soupirer un tout petit peu. Et là, il y aura un DJ qui prendra la relève 30-45 minutes, le temps que les artistes se désaltèrent un peu, et ils reviendront. Donc on sera avec vous jusqu'à 2h du matin, garanti, vous allez vous amuser. Ce sont des professionnels bien rodés qui vont vous animer ce soir-là.
1: Pour faire partie de cette soirée, il faut payer. Il faut choisir sa place. Qu'est-ce qu'il faut d'autre?
0: Vraiment l'envie de venir.

0: rencontrer des personnes, de venir découvrir la rumba pour ceux qui ne la connaissent pas, de pouvoir revivre la belle mélodie, les belles chansons, les chansons de l'anthologie congolaise de la rumba. Et c'est rencontrer aussi les artistes, c'est parce que nous, quand nous organisons, nous laissons toujours quelque part un temps pour des invités ou des personnes qui viennent sur place de pouvoir avoir accès aux artistes. Donc, il y a par exemple des gens qui, on a eu ça plusieurs fois, des gens qui connaissent la chanson mais ne connaissent pas l'artiste, ou qui a écouté une chanson qui l'a marqué toute sa vie, a envie de le dire à l'artiste. Dire à l'artiste merci pour cette chanson, parce que moi, je me reconnais à travers cette chanson, parce que moi, cette chanson m'a appris ceci, m'a apporté quand même un bien-être quelque part. Et nous organisons cet espace-là aussi pour que les gens puissent aussi venir et sortir un peu leur ressenti par rapport à leur passé, par rapport à la musique, par rapport au vécu. Mais c'est surtout d'abord avoir le temps de pouvoir s'amuser, de pouvoir se détendre. Nous sommes dans une société aujourd'hui où la vie est parfois assez stressante, le travail, d'autres problèmes de la vie, et à un certain moment, il faut savoir s'asseoir, décompresser, déstresser, s'amuser, et la musique est un remède efficace contre le stress, contre certaines angoisses. Oui.
1: Est-ce qu'il y a une prévente?
0: Il y a une prévente, effectivement. Donc, il y a une prévente et il y a aussi de ventes en ligne. Nous conseillons énormément de gens d'acheter en ligne, mais il y a une prévente. On peut nous appeler au 0497 25 33 24 ou au 0484 77 48 50 pour pouvoir avoir des tickets. Ben, on peut aussi aller par exemple au restaurant La Lune chez Maman Violette, et vous pouvez acheter des tickets sur place.
1: Dans tout ce qu'on n'a pas dit, qu'est-ce qu'on n'a pas dit que tu aimerais souligner, et s'il y a moyen de souligner, de donner l'adresse?
0: L'adresse, c'est Birmingham Palace. Birmingham, c'est l'abattoir. En fait, c'est la grande salle de Birmingham, qu'on appelle Birmingham Palace. C'est le 26 juin 2026. Dès 19h, les portes sont ouvertes pour vous. Mais ce qui est quand même assez intéressant, il y a aussi des jeunes. Nous, par exemple, Papa Jules, contredis-moi, nous, quand nous grandissions, nous, c'était Viva la Musica, c'était peut-être Pesaïko et d'autres, ok, c'était pas Franco, c'était pas... Nous, on disait, c'est la musique de nos pères. Mais aujourd'hui, je passe plus de temps à écouter Franco, à écouter Taboulé, à écouter Khaled Jeff, parce que je ressens des émotions, je ressens des choses en les écoutant. Mais aujourd'hui, c'est pareil. On voit nos jeunes aujourd'hui, nos enfants aujourd'hui, et se mettre à la rumba, chercher à écouter la rumba pour dire, voilà, nous voulons apprendre, nous voulons connaître cette musique. Nous connaissons Fally, nous connaissons Kofi, nous connaissons Papa Wemba, mais nous voulons savoir qui a précédé. Qui sont ceux qui ont précédé tous ces artistes-là? Et ces enfants seront là, et les parents, n'hésitez pas, c'est aussi notre culture. Oui. La seule possibilité de transmettre notre culture, c'est aussi par la musique. L'exemple est simple, c'est nos enfants qui sont nés ici, n'ont jamais mis les pieds au Congo, aujourd'hui ont appris les Lingala, nos langues à nous, les Chiluba ou d'autres langues, par notre culture, par notre musique, ainsi de suite. Donc c'est une belle occasion pour les parents aussi de dire, écoute, pour une fois, je prends mon enfant, je l'amène, comme ça peut-être les musiques que nous jouons à la maison, ils verront qui est Niboma, ils verront qui est Utamaï, ils verront qui est Kain Kadoka, Mamadoka, Mamanana, ils sont nombreux, les artistes qui vont Popolipo, ils vont voir ces gens-là, et ils peuvent rattacher les chansons, les périodes à ces artistes, et évidemment avoir une porte comme ça, c'est comme une porte qui s'ouvre vers et tous les autres aspects de notre culture, parce que la culture congolaise, ce n'est pas que la musique. C'est pas mal des choses, mais il nous faut toujours une porte d'entrée qui est la musique aujourd'hui, qui nous permette évidemment d'aller nous brancher sur les autres facettes de notre culture.
1: Abel, tu sais bien que l'âge est là, le poids est là. Comment faire? Comment inciter les gens à sortir? Moi, je te laisse pendant 2 minutes, 3 minutes pour inciter les gens à venir pour danser.
0: Mais écoute, venez nombreux. Vous savez, rester toujours à la maison, aujourd'hui, on nous conseille de bouger, de savoir sortir, de savoir se détendre, de savoir s'amuser, de savoir un peu mettre un frein à son train-train quotidien pour évidemment faire autre chose. C'est vraiment l'occasion de sortir. Pour une fois, on vient. C'est aussi un rattachement à ces jours mémorables pour nous, qui est l'indépendance du Congo, et surtout ces liens. Vous savez, Lumumba, tout indépendant tcha-tcha que nous allons jouer, cette chanson est jouée lors des négociations, composée lors des négociations de la table ronde ici en Belgique. Donc ça veut dire que la rumba a participé à la négociation aux démarches de l'indépendance du Congo. Et ça, c'est quelque chose qui peut aujourd'hui, vous savez, nous tous Congolais, on a l'amour de notre pays à mourir. Donc aujourd'hui, pour une fois, venez quand même faire plaisir d'abord à vous-même, voir ces artistes et évidemment vous amuser aussi par rapport à la rumba que nous allons vous proposer. Ce ne sont que de... Tout à l'heure, j'entendais Fauta Commerçant, papa Jules, qui était un peu en sourdine, qui jouait. Ben, je vous informe que Fauta Commerçant est dans le répertoire, il sera interprété et vous allez aimer.
1: Pour mettre fin à notre entretien, on va s'équiter avec Indépendance Tcha-Tcha. En tout cas, Abel, merci d'être passé.
0: Merci,
1: on espère
0: en tout cas.
1: Il reste encore quelques jours, s'il y a moyen de passer encore, pour réveiller les gens, pour les inciter à venir écouter la musique et à venir danser.
0: Merci bien pour l'invitation. Je ne manquerai pas de revenir. Si ce n'est pas moi, ce sera Clay ou quelqu'un d'autre de l'équipe qui pourrait passer. Merci en tout cas.

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0: Il est avec nous, avec lui on va parler de l'actualité en République démocratique du Congo. Jérôme Kengawe, bonsoir.
1: Bonsoir, bonsoir Papa Jules. Bonsoir. Et bonsoir à tous nos...
0: Mais comment ça va?
1: Oui, ça va, ça va. On est là un peu froid, il y a froid, un peu frais.
0: On ne sait plus à quel sein c'est voué.
1: Voilà. On sait plus, on a même froid, et puis quand tu mélanges avec un peu de fatigue. Et donc voilà, c'est une semaine intense.
0: Parce qu'à un moment donné, quand il y avait le soleil, on s'est plaint du soleil.
1: Voilà.
0: Et maintenant, il y a la pluie.
1: La pluie, quoi.
0: Et mélangé avec un peu de fraîcheur, donc...
1: Ouais, c'est ça, c'est la, cette humidité, hein, c'est un peu le froid humide comme ça. Ouais. Très, très désagréable. Quoi. Je préfère le froid, mais un froid sec.
0: Moi, je crois qu'il faut se plaindre pour que le soleil revienne.
1: Voilà, il sera le lundi, il semble. Il paraît, ou le week-end, je ne sais plus.
0: Avec toi, on va parler de l'adoption par l'Assemblée nationale de la proposition de loi fixant les conditions d'organisation du référendum.
1: Oui.
0: Ça a été adopté, voté en plénière le 9 juin. Beaucoup croyaient que le pouvoir allait reculer, mais... Le pouvoir est en train de faire son chemin. D'abord, quelle est ta réaction?
1: Bon, ça, je crois que oui, il ne va pas reculer. C'est tout à fait normal. Mais parfois, quand on fonce dans le mur aussi. Donc, c'est un peu ça, ce que le pouvoir est en train de faire. Oui, il ne va pas reculer. Mais avancer ne signifie pas qu'on est toujours sur le chemin. Parfois, et souvent, quand on dit, voilà, arrêtez, arrêtez, mais bon, on se dit, on va avancer, mais cette avancée-là, c'est souvent, on ne voit pas le mur qui est devant soi et on ira se fracasser contre le mur. À mon avis, c'est un peu ça. Donc, ils vont avancer. Je vois même le vote, justement, c'est stalinien presque. Donc, au Parlement, je pense qu'il n'y a que deux qui ont voté contre et une abstention. Vous trouvez ça, est-ce que c'est normal dans un truc qui est une démocratie, soit disant un état de droit, sur peut-être 400 députés, tu as presque 98-99% de députés qui votent pour. Est-ce qu'on est encore dans un... c'est même pas un parlement, c'est une chambre d'enregistrement de décisions. Ils viennent d'en haut, de la présidence ou je ne sais plus de qui aussi.
0: Est-ce que c'est une loi pour aller modifier l'article 220 par rapport au nombre de mandats présidentiels?
1: Non, ils ne vont pas le modifier parce que, bon, s'ils disent directement qu'ils vont le motiver, ils vont modifier cet article, ils auront la communauté internationale, ils auront un peu, la mobilisation sera un peu plus forte. Ils sont malins. Ils veulent juste, d'ailleurs, je pense que dans la loi référendaire, on a préservé l'article 220, mais ça ne veut rien dire. Ça veut dire tout simplement qu'on ne va pas y toucher pour ne pas mobiliser encore plus que ça. D'ailleurs, c'est le but de ce changement, de cette modification de la Constitution, n'est que le troisième mandat, n'est que la prolongation et peut-être être président à vie. Il n'y a que ça. Il n'y a pas une autre idée là derrière. Donc, ils ne vont pas le modifier, ils ne vont pas modifier cela, mais quand ça passe au référendum, quand le peuple va voter ou quoi, eh bien, ça sera quoi? Ça sera une nouvelle constitution. Donc, une nouvelle constitution, ça signifie que tout, on repart à zéro. Donc, là-dedans, ils mettront peut-être que le mandat présidentiel sera peut-être de 7 ans ou de je ne sais plus de combien, mais à mon avis, ça sera 7 ans ou quelque chose comme ça, mettre ça doit 14 ans encore en plus. Donc, il va se présenter et faire encore 14 ans de présidence. Donc, c'est une loi qui a été faite que dans un seul objectif. Il n'y a pas un autre, il n'y a pas l'idée que de faire de ce pays ou de développer ou de le bien-être ou quoi, et rien du tout, c'est ne que pour rester au pouvoir. Et c'est vraiment malheureux et ça va mettre le pays dans le désordre et je ne sais pas comment est-ce que faire passer une loi comme ça et faire passer une loi, peut-être faire un référendum, faire des élections et se dire qu'on restera encore 14 ans au pouvoir sans qu'il y ait de mouvement, sans que les gens en auront marre de ça. Peut-être de sa présence ou de la manière dont le pays est gouverné, et surtout la gouvernance. Ce n'est pas même pas la personne. À mon avis, un Congolais qui donnerait, qui ferait de façon à ce que tous les Congolais aient à manger, à boire, puissent avoir un minimum de vie, je pense qu'ils ne penseront même pas à ce que le président soit remplacé. Mais du moment où ils auront toujours faim, il n'y aura pas de... il n'y aura pas d'école, il n'y aura pas plutôt un enseignement dit, il n'y aura pas de salaire, il n'y aura pas de boulot, je ne sais pas comment on peut régner. Quoi.
0: Mais quand certains disent à travers les parlementaires que c'est le peuple qui s'est exprimé, toi, quelle est ta réaction?
1: C'est quel peuple? Et même les élus qui sont là, on les a réellement élus. On les a réellement élus, c'est ceux qui sont là et qui disent que c'est le peuple qui parle. Quel peuple a parlé? Qui a consulté le peuple pour dire voilà, on va changer de constitution, on va faire ceci, on va faire cela? Il n'y a rien, c'est eux qui ont décidé. Eux qui ont décidé, et dans des moments suspects. C'est des moments suspects. Donc, que signifie tout ce mouvement, toutes ces agitations autour de la constitution maintenant, alors que le pays est face à beaucoup de défis, des défis sociaux, des défis sécuritaires. Il y a tout ce qui peut même occuper un gouvernement. Un gouvernement doit s'occuper du bien-être de la population, du bien-être, mais dans l'ensemble, quoi, pas tout simplement peut-être leur donner à manger ou quoi. Mais il y a les investissements, par exemple. Quand vous faites des choses comme ça, eux qui sillonnent le monde entier pour, disons, pour faire venir les investisseurs. Quel investisseur viendra pour investir dans un désordre comme ça, où il n'y a aucun cadre, où le cadre juridique, tout va changer du jour au lendemain, et où on ne sait pas où va le peuple, on navigue à vue. Donc, qui viendra de là? Et même si c'est sur le parlementaire, qui les a élus? C'est tous des tricheurs. Je crois que ce Parlement est à 90% rempli de tricheurs. Ceux qui ont triché pour être là. C'est ça le modèle.
0: Est-ce que cette loi ravive les tensions sur le plan politique?
1: Mais bien sûr, ça ravive la tension. Donc, ils oublient. Il y a une chose. Il y a que pour faire bouger les choses, et même les révolutions, et beaucoup de choses qui se sont passées. Et dans le monde, tous les changements se sont passés, tous les changements, en tout cas vraiment tous les changements, ont toujours commencé par un noyau. On ne fait pas de révolution avec 20 millions de personnes. Ce n'est pas parce que 15 millions peut-être de personnes à Kinshasa ne sont pas sorties dans la rue qu'ils sont contents. Non, le silence ne signifie pas qu'on est content. Le silence signifie beaucoup de choses, hein. Donc il ne faut pas prendre et dire « Ah oui, mais les gens ne sont pas, ils n'ont pas obéi, ils ne font pas fait ceci, ils n'ont pas été suivis. » Parce que bon, pour eux, suivre signifie souvent obéir. Quoi. Mais l'opposition ou même le gouvernement ou quoi, ces peuples-là, ils ne sont pas leurs esclaves hein, pour obéir à tout, suivre tout ce qu'ils disent. Ils vont faire, non. Il y a ce silence qui est là, mais le silence ne signifie pas inaction. Le silence signifie que... il y a peut-être la neutralité, je ne pense pas. Le silence aussi, c'est la peur. Je pense plutôt à ça. C'est la peur des gens silencieux parce qu'ils se disent, si je sors ou quoi, je vais dans la rue, eh bien, je pourrais peut-être attraper une balle ou on pourrait me frapper, je vais me blesser. Et on sait comment ce pays est. Donc quand tu seras blessé, qui va te soigner? Les hôpitaux qui sont là. Eh bien, si tu ne sors pas un héros, tu ne seras pas soigné. Et qui va prendre ce risque-là, quoi. Mais ça ne signifie pas qu'ils ne sont pas contre. Je crois que la majorité est contre cela. Et le silence, et son silence est compris par ce pouvoir comme une acceptation de ce qu'ils font.
0: Mais pour toi, avec l'adoption de la loi, on tend vers une révision de la Constitution ou bien un changement de la Constitution?
1: Mais non, c'est un changement de la Constitution. Il ne faut pas qu'on se leurre, parce que quand on passe et on dit qu'on va faire le référendum, ça signifie quoi? C'est que c'est le, il doit encore que le peuple doit approuver. Donc c'est une nouvelle constitution. Ce n'est pas parce que si on change les articles de constitution, il y a un mécanisme aussi que la constitution elle-même prévoit qu'on peut changer quand Kabila a changé les élections présidentielles de 2 tours à 1 tour, ben, on n'est pas allé devant le peuple, c'est pas le peuple qui a voté, c'est pas le référendum, c'était les parlementaires qui ont changé. Ça a été passé par le Parlement.
0: Mais le chemin où on est en train de suivre, est-ce que c'est pensé au plus haut niveau ou bien c'est l'entourage?
1: Non, c'est pensé au plus haut niveau. Donc oui, même si l'entourage te fait faire des choses, te veut que tu fasses quelque chose, en fin de compte, c'est le plus haut, c'est le président qui est responsable, etc., des actes même de ses subordonnés, des gens qui, de ses collaborateurs, des gens qui travaillent avec lui. Puisque c'est lui qui prend la décision finale. Donc, il le fait, il le sait, il accepte. Donc, le responsable, c'est lui. Parce qu'on veut un peu comme si on découvrait des choses. Quand Mobutu, était président, tout ce qui s'est passé au Congo, il était responsable. Tout. On ne nous disait pas que non, mais bon, tu vois, c'est son... Non, on disait c'est lui le responsable. Quand Kabila était au pouvoir, ce sont aussi des êtres humains, hein, Mobutu comme Kabila sont aussi des êtres humains. Tout ce qu'ils faisaient, on disait quoi? Que c'est eux qui étaient les responsables. On ne disait pas que c'est le Premier ministre, on ne disait pas que c'est peut-être le chef de la police. Non, c'était eux, personnellement. Leurs responsabilités individuelles étaient engagées. Donc aujourd'hui, on ne va pas nous dire que non, mais c'est autour de lui. Non, c'est lui. C'est quel tout ce qui se passe au Congo, il en est responsable. Comme ceux qui étaient avant lui, comme ses prédécesseurs. Donc on ne peut pas éviter cela, dire cela, ne signifie pas qu'on a la haine ou on a ceci. Non, le président est responsable, est le garant, et c'est le rempart en quelque sorte de ce pays. C'est lui, c'est à lui seul, c'est une institution aussi. Donc tout ce qui se passe là, il est responsable. Tout ce qui se décide, c'est lui qui décide.
0: Par réaction, aujourd'hui, on a vu l'opposition marcher pour aller vers le Parlement. On a vu la réaction du pouvoir. On disait que c'était l'opposition et APT. Qu'est-ce qui a changé?
1: Non, mais c'est pour faire peur. Hein. La répression est faite aussi dans tout régime qui se durcir. Eh bien, la force ou la violence est, pour eux, semble être la solution. Donc, il faut montrer l'exemple, il faut que les gens souffrent, il faut qu'il y ait peut-être du sang, il faut qu'ils n'osent plus revenir à cela et faire peur, quoi. Donc, l'objectif de la répression policière, c'est souvent pour faire peur. Mais ce qui aussi ils ignorent, et puis l'histoire nous enseigne aussi que dans la violence, tout le monde finit par se ressembler. Même les gens que vous violentez, avec ceux qui commettent des violences, à un moment, les deux vont devenir le même. Hein. Donc c'est la seule chose où les hommes se ressemblent le plus, où se copient le plus, c'est la violence. Donc quand tu commets cette violence, tu l'appliques par rapport à l'autre, il faut s'attendre aussi qu'un jour ou un autre, celui-là ne va plus se laisser faire. Donc, c'est une mauvaise stratégie déjà. Donc, tout ce qui se passe, c'est du déjà vu. Et moi, ça m'étonne qu'il n'ait pas appris la leçon, qu'ils ne se sont pas appropriés un peu cette expérience du passé, de ce que ce pays a vécu. Il n'y a rien de nouveau. Ça commence toujours comme ça. Et à mon avis, ils vont dans le mur. Ils vont dans le mur parce que dans un moment, on va penser, oui, on est fort. Bon, l'arrogance aussi, mêlée un peu à l'arrogance. Mais bon, l'arrogance ne résout pas le problème. On résout le problème dans le dialogue,
0: mais si
1: dans la compréhension.
0: Est-ce que le pouvoir n'avait pas peur que qui est l'effet de contamination.
1: Mais c'est ça, c'est ça. Mmh. C'est le fait d'avoir peur. Donc, on donne la leçon. Donc, il faut frapper les gens, il faut violenter les gens. Et comme ça, mais pour la prochaine, peut-être manifestation, les gens auront peur quoi, de sortir, les gens auront peur de faire quelque chose. D'où le silence dont je parlais tantôt. Le silence, bon, ils pensent que quand les gens ne parlent pas, sont silencieux, ça signifie qu'ils sont matés, ça signifie qu'ils sont d'accord avec le pouvoir, le pouvoir qui est là, avec ceux qui dirigent. Mais c'est complètement faux. C'est même dangereux, c'est illusoire, parce que cette masse, cette eau, qu'on dit, il faut se méfier de l'eau qui dort, parce que quand il va avoir un peu, quand ça va déborder, ça emporte tout sur son passage. Donc ce silence-là, moi je trouve plutôt que c'est peut-être c'est un peu le calme avant la tempête, quoi.
0: Est-ce que tu comprends le fait que ceux qui sont au pouvoir, hier ils étaient dans l'opposition, ils appliquent les mêmes méthodes qu'ils décriaient il y a peu?
1: Ben, c'est ça pour moi le paradoxe, quoi. C'est que c'est ce que eux ils étaient en train de, qu'en quelque sorte, ils le dénonçaient il n'y a pas si longtemps. Les gens qui étaient là sont encore vivants, nous sommes encore là. On dénonçait un peu ce comportement de Kabila, de la police, que ce soit du Bureau de Mobutu. Il y a plein, ceux qui sont là aujourd'hui, ils dénonçaient. Puis ils disent que ça fait 37 ans qu'ils sont au pouvoir, que 37 ans d'opposition avant d'avoir le pouvoir. Donc, ils auraient quand même dû accumuler assez d'expérience pour prendre des reculs et pour éviter certaines. De certaines conneries que le pouvoir pousse parfois à faire. Et en 2017-2018, on a vu de manifestations violentes avec beaucoup de sang, avec beaucoup de gens, et qui étaient dénoncées, mais à juste titre, par ceux qui sont aujourd'hui au pouvoir. Et je suis vraiment désolé qu'ils appliquent la même chose, ce qu'ils ont dénoncé, ce qu'ils ont apparemment combattu, et puissent eux-mêmes les appliquer aujourd'hui. C'est vraiment paradoxal, c'est incompréhensible.
0: Est-ce que la répression d'aujourd'hui va, entre guillemets, affaiblir le mouvement, va affaiblir l'opposition, ou bien c'est un coup de boost?
1: Non, je ne pense pas que ça va. Je crois que plus il va y avoir d'affrontements, plus aussi la tension va. Plus il y aura la violence policière, plus aussi la tension va augmenter. Hein. Donc, c'est comme ça, c'est vraiment mathématique. Je pense que ça commence toujours par une telle répression, une telle brutalité. Ça va pousser, comme je l'ai dit tantôt, dans la violence, tout le monde finit par se ressembler. Donc, faisons très attention. Et je l'ai dit l'autre fois que recourir à la violence ou recourir aux armes, je ne le conseille pas, mais à l'opposition, parce que ceux que vous allez tuer sont vos propres frères et sœurs. Ce que vous allez détruire, ce sont les immeubles, ce sont les patrimoines, ce sont les infrastructures de votre propre pays, et que même le jour où vous serez au pouvoir, vous en aurez besoin. Donc il faut être patriote, pas comme ce qui s'était passé dans le temps, parce que l'opposition, si à l'époque, cette opposition a prôné aussi beaucoup de destruction, et que nous, aujourd'hui, on pouvons même appeler ça, c'est un acte antipatriotique, comme ils le disent aux autres, c'est de l'antipatriotisme. Mais nous, tant que patriotes, tant qu'amoureux de ce pays, nous ne pouvons pas conseiller la violence, parce que la violence n'amène que la violence, et ça amène tout le désastre, quoi. La violence mène au désastre, mène au non-progrès. Donc le pays n'a pas progressé depuis longtemps, mais c'est à cause de toutes ces violences qu'on a connues et qu'on est encore en train de connaître et qui continuent. Donc le pays ne progressera pas si on n'écoute pas la vie de l'autre. On peut bien écouter la vie de l'autre, mais si on n'est pas d'accord, ça ne sert à rien d'appliquer la violence. malheureusement, le cycle ou le modèle ou je ne sais plus quoi n'est pas encore prêt de prendre fin.
0: Est-ce que ce n'est pas le pouvoir qui a donné, entre guillemets, par son initiative, du pain béni à l'opposition, surtout à l'opposition interne?
1: Mais tout à fait. C'est eux, ils étaient même, cette opposition était même endormie. Je trouve qu'il leur a donné simplement de la possibilité pour commencer des actions. Et on en a parlé aussi, disant que cette opposition qui dort toujours, et que dès qu'il y a un problème, c'est à ce moment qu'il se réveille. Alors qu'il devait aussi se préparer déjà. Il dit bientôt, normalement, les élections présidentielles, c'est dans 2 ans. Ce qui brigue ça, je crois que c'est le moment même de commencer à sensibiliser les gens. C'est le moment aussi de commencer à travailler. Et ils n'ont pas fait. On travaille autour de manifestations, alors qu'on aurait pu peut-être travailler autour des cellules, hein, comme on voit ici, sillonner le pays. Il y a peut-être aussi une question de moyens, bien sûr. Sillonner le pays, avoir des cellules partout, vraiment travailler sur le terrain, travailler avec la population, pour c'est un véritable changement. Malheureusement, l'opposition ne s'est réunie que par rapport à quand le pouvoir décide. Ils n'ont pas d'initiative. On devrait plutôt avoir une opposition d'initiative. Et malheureusement, on n'a pas, le Congo n'a pas cela. C'est juste une réaction. Tout le temps, ils sont dans la réaction, alors que le pouvoir se prépare.
0: On va faire une pause et puis après on revient pour parler de la lettre de Joseph Kabila par rapport au changement de la constitution. On écoute Eloko.

0: Vous êtes bien sûr de 105.4 FM, Radio Panique, émission Congo Nabisso. Lui, il est avec nous. Lui, c'est Jérôme Kengawe. Avec lui, on parle de l'actualité en République démocratique du Congo. Jérôme, patatras, sorti de Joseph Kabila, par rapport à l'initiative sur le changement de la Constitution, il dit qu'il est contre et il s'appuie sur l'article 64. Qu'est-ce que tu en penses?
1: Mais bon, je pense que si on est dans cette situation, c'est aussi à cause de Kabila. C'est ça qui aussi qui fait de manière à ce qu'il n'est pas peut-être pas respecté aussi. Quand il était au pouvoir, on l'a jamais entendu défendre à ce point l'état de droit. Nous étions aussi ceux-là, et moi je continue toujours à le dire, que quand on est au pouvoir, il en est de même à tous les autres politiciens. Si on ne défend pas le droit, si on ne défend pas la justice, si on ne défend pas le plus faible, mais le jour où les institutions, ne pas mettre les institutions solides en place, mais le jour où on a le pouvoir dans la main, mais on est fort, on est sûr de soi, on est certain, mais quand le jour où on sera de l'autre côté du pouvoir, donc ça signifie que le jour où on n'aura pas le pouvoir, eh bien, qui va te protéger? Personne. Alors que quand tu es au pouvoir, c'est le moment de renforcer ce droit, c'est le moment de renforcer la justice, parce que le jour où tu ne seras pas là, cette justice, ce droit, ce tout, vont te protéger. Et eux, ils n'ont rien fait pour cela. Ils n'ont rien fait pour cela. Et donc aujourd'hui, il se retrouve qu'il est dans la faiblesse et il n'a pas d'autre moyen que d'invoquer l'article 64. Parce que si tu étais dans un pays qui est, au moins il y avait le droit, on peut aller devant un cour constitutionnel, on peut aller devant des institutions judiciaires, administratives, ou pour pouvoir contrer, ou pouvoir plutôt contrer, pouvoir combattre cela. Donc il y a ces institutions ne sont pas là, donc Kabila n'a pas joué un rôle pour pouvoir les renforcer. On met peut-être que si c'est de la justice, mais comme aujourd'hui, comme au temps de Kabila, on met certains godillots qui sont là, qui font que obéir, quoi, les juges qui font qu'obéir au chef, à l'exécutif, bon, pour de multiples raisons, hein, et tout. Donc, on n'a plus cela. Et donc, ces institutions ne protègent plus. Et qu'elles sont là, ben, on recourt à l'article 64 en disant, ben, tout Congolais a le droit par tous les moyens possibles de barrer en quelque sorte la route à un pouvoir usurpateur, quoi. Donc voilà, un pouvoir usurpateur comme on le connaît. Mais bon, c'est pour un ancien chef de l'État, oui, c'était un peu son rôle, mais c'est lui qui nous a mis aussi dans cette situation et qui n'a pas arrêté de commettre des erreurs. Il n'a pas même... Il n'est plus au pouvoir, il a continué à commettre des erreurs, dont le fait, par exemple, d'aller à Goma, qui est tout à fait, je trouvais, oui, c'est le territoire congolais, mais lui n'est pas n'importe qui. Lui, c'était un ancien président, c'est lui qui était aussi garant de ces institutions. Donc, quand le pays est dans une crise, c'était son rôle aussi de pouvoir être un peu une certaine forme de neutralité, une sorte d'homme d'État, afin de pouvoir... afin que ce pays soit préservé de toute tourmente. Mais il est allé là-bas, je n'ai pas compris, je ne sais pas qui l'a conseillé. Et le fait d'être neutre ou même de ne pas y aller, je pense que ça lui aurait donné plus de carrure pour pouvoir un peu faire cette lettre-là. Oui, c'était une très très bonne lettre en disant qu'il faut... voilà, il faut préserver cette constitution où il demande à ce que chaque village, chaque coin du Congo puisse être un lieu de résistance citoyenne. Et bon, voilà, pour moi, c'est un peu tard. Bon.
0: Mais quand tu dis que la consolidation de la tyrannie et l'instauration d'un pouvoir sans limite prévisible, ni perspective crédible d'alternance politique démocratique. Est-ce qu'il a tort ?
1: Non, non, il n'a pas tort, pas du tout tort, parce que l'objectif, comme je le dis, l'objectif de changement de cette constitution n'était que pour rester au pouvoir. Il n'y a pas, c'est pas ni l'idée que d'avoir des institutions qui puissent tourner bien. Non, non, c'est pas, ils sont loin de là. Ils sont vraiment dans l'objectif de préserver, de garder le pouvoir entre leurs mains, et donc sur ce point-là. Mais la lettre de Kabila, il n'a pas tort, sa lettre est correcte, tout ce qu'il dit est vrai. Mais je vous disais que c'est un peu aussi de sa faute si on en est arrivé là. On en est arrivé là, donc aller donner le pouvoir, je sais qu'il parle de la trahison, mais c'est lui aussi, Kabila, a trahi, parce qu'il y a eu des élections, il y a eu un gagnant, il prend donc il s'en fout des élections, il s'en fout de l'état de droit, mais aujourd'hui il subit cette conséquence qu'on s'en fout de lui. Il s'est foutu des autres, maintenant on se fout de sa gueule, quoi. Voilà, excusez-moi du terme.
0: Comment ça va se terminer cette histoire?
1: Bon, je, à mon avis, ça ne va pas bien se terminer, même si le référendum se fait, même si le truc, non,
0: je sais pas, je le vois pas. Pour toi, il n'y aura pas de troisième mandat?
1: Non, même s'il y a le troisième mandat, ça sera chaotique, quoi. Donc vraiment, je ne sais pas qui peut encore supporter quelqu'un qui a déjà fait 10 ans, encore supporter 14 ans. Donc, je sais, parce que la nouvelle constitution ne sera pas 5 ans, hein, ils vont mettre 7 ans. Bon, comme ça, ils sont sûrs que mais 7 ans aussi, ça va vite passer. Ils pensaient pas que 10 ans allait passer, mais bon, 10 ans, bientôt, on arrive à 10 ans. Donc, le temps, on n'est pas maître du temps, hein, on peut pas arrêter le temps. Hein, donc, le temps est là. Il est peut-être relatif au monde physique. Et chacun voit à sa manière. Bon, peut-être le 10 ans pour eux, c'était trop, d'où la relativité aussi, peut-être du temps par rapport au pouvoir. Eux, le 10 ans était trop court, mais pour les autres, nous, 10 ans, c'est beaucoup. Et pendant 10 ans, on peut faire beaucoup de choses. Et même si on donne

0: mur ou quoi, non, pas dépasser, vous pouvez avancer ben, sans tenir compte de l'obstacle, alors qu'il y a des obstacles, mais ben, on fonce là-dessus parce que la vitesse est trop élevée. Et c'est ce qui se passe. Donc on met le paquet, on se dit on va passer pas en force, mais on va se fracasser contre le mur. Hein.
1: En tout cas, Jérôme, merci. On arrive à la fin de notre entretien. Si tout va bien, on se retrouve vendredi prochain.
0: Merci beaucoup, Papa Jules, et merci à tous ceux qui nous suivent. Et à vendredi prochain, merci beaucoup.

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